Et Jésus resta là 2 jours. Et un bien plus grand nombre crurent à cause des paroles de Jésus. Et il disait à la femme, ce n'est plus seulement à cause de ce que tu as dit que nous croyons, car nous l'avons entendu nous-mêmes. Et nous savons qu'il est vraiment le Messie, le Sauveur du monde. Alléluia. Amen. J'aimerais m'arrêter quelques instants sur cette expression. Une parole particulière et tellement importante que Jésus va annoncer à cette femme quand il va lui dire « Crois-moi ». Ça semble dans ce texte tellement anodin, mais en réalité, cette parole « Crois-moi », c'est quelque chose qui non simplement a bouleversé cette femme, mais est-ce que vous savez que cette même parole peut bouleverser votre vie aujourd'hui ? Elle peut transformer complètement votre vie. Vous avez remarqué que Jésus ne lui dit pas simplement « crois en Dieu, crois en la religion, crois au Père, crois ceci, crois cela ». Non, il dit « crois-moi ». Ça veut dire « crois ce que je suis en train de te dire ». Et voyez, c'est ça qui fait la différence dans le domaine de la foi. Dieu ne nous appelle pas simplement, comme je le dis souvent, à croire en lui, car beaucoup de gens, même des esprits, croient en Dieu. Et pourtant, ne marchent pas selon sa volonté. Jésus dit « crois-moi ». Ça veut dire « crois en ma parole ». En quoi croyez-vous aujourd'hui ? Regardez un petit peu la notion de cette femme. Elle croyait en certaines choses. Elle avait des connaissances. Même si au départ, nous avons l'impression que c'est un petit peu confus. Mais elle va dire à un moment donné, mais nos pères ont adoré sur cette montagne. Et puis vous, vous dites que le lieu où il faut adorer, c'est à Jérusalem. Vous voyez, il y avait déjà un conflit dans son esprit. Elle venait là puiser de l'eau régulièrement. Et c'est intéressant de savoir que il y avait déjà un conflit, non simplement générationnel, historique également, mais religieux, spirituel. Il y avait un conflit entre les Juifs et les Samaritains. Et ça datait pas d'aujourd'hui. Et il y avait une, comment dirais-je, un esprit de rejet qu'il y avait aussi bien d'un côté et de l'autre. Et c'est pour ça qu'il y avait interdiction de ce qu'ils se parlent. Interdiction de pouvoir avoir des relations ensemble, interdiction de pouvoir vivre ou faire quoi que ce soit ensemble. Et il nous faut remonter tout simplement un petit peu à l'origine de la population de Samarie. Ça remonte, vous savez, lorsque les Juifs ont été déportés plus de 700 ans avant Jésus-Christ. Là où ils étaient, la Bible nous dit que, et les livres d'histoire, les colons païens ont remplacé les Juifs et ils ont pris leur place en amenant ensuite leurs propres idoles et leurs propres divinité. Donc ils ont extrait les Juifs de là où ils étaient. Vous voyez, l'histoire ne change pas, c'est toujours la même chose encore aujourd'hui. On a exactement les mêmes problèmes. Et la Bible nous dit, et les livres d'histoire également, que à cause de ce déplacement de population, ça a donné naissance à des cultes mélangés. Mélangés, c'est-à-dire, vous savez, à un moment donné, quand on se retrouve dans un pays étranger, eh bien nous, on vient avec des valeurs, on vient avec des connaissances, mais dans le pays, il y a d'autres pratiques et on essaye bien de faire une sorte d'amalgame et de pouvoir tout simplement, dans la compromission, s'entendre. Et là, les cultes avaient été mélangés, c'est-à-dire il y avait des valeurs juives, mais en même temps, c'était associé à toutes sortes de fausses croyances des Samaritains. Vous trouverez ça dans le deuxième livre des Rois et le chapitre 17. Et puis, la Bible nous dit qu'au temps de Zorobabel et de Josué, ils doivent reconstruire le temple. C'est la deuxième fois où ils vont rebâtir le temple. Et là, les Samaritains, parce que quelque part il y a une certaine foi, une certaine connaissance des choses, ils veulent reconstruire avec les Juifs. Et là, dans le livre d'Esdras, au chapitre 4, il nous est dit que formellement, ça leur est refusé. Pourquoi ? Pas parce qu'ils ne voulaient pas d'aide, mais tout simplement parce que les Juifs savaient que ce travail était réservé aux Juifs. C'était à eux et à eux seuls de reconstruire le temple. Alors ils ont été vexés, vexés de cette attitude, et ils sont tout simplement devenus des opposants à les Juifs donc de l'époque. Et cette mentalité de génération en génération, cette opposition et cette aversion n'a fait que de se développer de génération en génération. Au point où vers 444 avant Jésus-Christ, même les Samaritains vont bâtir leur propre temple, vous trouvez ça dans Néhémie 4, et puis ce dernier sera tout simplement détruit par les Juifs en 128 avant Jésus-Christ. Mais malgré tout, ils ont continué à vouloir célébrer leur culte au mont Garizim. Et c'est pour ça qu'il y a une confusion dans

la vie de cette femme. Elle ne comprend pas. Elle connaît que Dieu existe. Elle sait qu'un sauveur doit venir. Mais comme les Juifs et les Samaritains reconnaissent la même partie, on va dire, de ce que nous avons comme Bible aujourd'hui, c'est-à-dire les cinq premiers livres de la Bible, ce qu'on appelle le Pentateuque, la Torah, ces cinq premiers livres, ils nous parlent justement du Messie qui doit venir. Et elle, elle est au courant de ça. Elle sait qu'un Messie doit venir, mais c'est tout un peu mélangé. Mélangé de religiosité, de coutumes de son pays, etc. Et c'est pour ça qu'ils savent qu'eux, ils doivent offrir des sacrifices sur le mont Garizim. Les Juifs disent, non, c'est pas sur le mont Garizim, c'est à Jérusalem qu'il faut adorer. Et la Samaritaine avait cette foi mélangée de, on pourrait dire, de paganisme, etc. Vous voyez, le problème des religions, c'est pas d'aujourd'hui. Ça existe depuis tellement longtemps. Tellement de gens sont, comme dans les témoignages, dans certains témoignages que nous avons entendus tout à l'heure, tellement de gens sont confus parce que les choses ne sont pas claires. Alors il y a l'éducation familiale, il y a l'instruction parfois religieuse qu'on a pu recevoir, et tout cela se rajoute à leur foi, et ils rajoutent à leur foi leurs coutumes, leurs traditions, leur culture, leur éducation, et toutes sortes d'erreurs qu'on peut entendre ici ou là. Et c'est comme ça que très souvent chacun d'entre nous, eh bien nous nous construisons, nous nous définissons, et nous pensons croire en Dieu. Et c'est comme ça que des certitudes se créent dans notre cœur, n'est-ce pas? C'est comme ça qu'il y a des convictions. Moi, je suis certain que Dieu existe, mais sous telle forme. Je suis certain que peut-être il n'y a rien, ou alors peut-être il y a quelque chose qui domine quelque part, mais on ne sait pas trop exactement bien le définir. Et aujourd'hui encore, dans beaucoup d'esprits, il y a cette confusion. Raison pour laquelle il est nécessaire de revenir au livre d'origine. Et le livre d'origine, après la Torah, qui s'est ensuite constitué, c'est la Bible, la parole de Dieu, qui a été écrite sur une période de 1800 ans, dont nous avons encore aujourd'hui retrouvé toutes sortes d'écrits dans les grottes de Qumran et ailleurs, où nous avons plusieurs interprétations, en tout cas plusieurs écrits différents de ce qui nous est apporté et qui est juste extraordinaire encore pour nous aujourd'hui. Quand on revient à la source de notre enseignement, quand on revient à ce que la Bible enseigne, alors tout ce qui est confus commence à disparaître et on commence à retrouver un esprit clair. La croyance de cette femme était limitée et elle était limitée à son fonctionnement. Il y a une image qui nous est donnée, c'est l'eau du puits. Et l'eau du puits, ben, elle en avait besoin. Elle en avait besoin parce que c'était la vie, c'était pour pouvoir s'hydrater, elle, peut-être sa famille également. Et elle est sur le plan matériel. Et elle reste sur ce plan matériel. D'ailleurs, dans l'évangile de Jean, chapitre 4, le verset 13, Jésus va lui dire à un moment donné, mais tu sais, si tu continues à boire de cette eau, t'auras encore soif. Ça voulait dire quoi? Ça voulait dire simplement, parce que Jésus ne parlait pas de cette eau, bien sûr. Mais il lui disait, comme il peut le dire peut-être à nous ce matin, si tu continues à vivre la vie que tu vis aujourd'hui, t'auras toujours soif. Si tu continues à faire ce que tu fais aujourd'hui, il y a toujours un vide dans ton cœur qui ne sera jamais rempli. Si tu continues à marcher, si tu continues à croire ce que tu crois aujourd'hui, ta vie ne changera pas. Et elle, eh bien, elle a du mal à comprendre cela. Elle a l'impression que ces pratiques religieuses, eh bien, sont importantes, comme on peut l'avoir par exemple aujourd'hui. Vous avez des gens qui ont parfois des crucifix dans leur maison, où ils ont des photos qui représentent des soi-disant des saints ou des personnages bibliques. Et pour ces gens, souvent, ils donnent tellement de valeur à ces choses. Et je me souviens un jour, je discutais dans la rue avec quelqu'un quand je partageais de l'évangile, et quand je commence à lui parler de Dieu, il me dit « Oh là, vous inquiétez pas, moi, monsieur le pasteur, j'ai tout ce qu'il faut ». Je dis, ah bon, vous avez quoi? Alors il fouille dans ses poches comme ça, puis à un moment donné, hop, il sort un médaillon. Et il avait un saint, je sais pas trop quoi. Il dit, voyez, ça, le saint qui est sur cette pièce, sur ce médaillon, c'est lui qui me protège. Et il avait cette conviction, cette certitude. Pourquoi? Ben, tout simplement parce que c'était ce qu'on lui avait appris. Et c'est terrifiant de voir qu'aujourd'hui, on est capable de mettre plus d'espérance, plus de foi, plus de confiance dans des choses comme des médaillons, des images, des crucifix, des chapelets, toutes sortes de choses qu'en Jésus lui-même. C'est étonnant, n'est-ce pas? Ou qu'en Dieu lui-même. On va chercher toutes sortes d'intermédiaires pour essayer de se rapprocher de ce Dieu. Mais vous remarquerez que
toute cette forme de religiosité, quelle qu'elle soit, ne changeait pas la vie de cette femme. Et d'ailleurs, on la voit. Pourquoi elle est là à midi? Elle est là à midi parce qu'elle a honte. Parce que personne ne vient chercher de l'eau à midi dans ce pays-là. Parce qu'à midi, c'est là où le soleil tape le plus fort. Tout le monde est chez soi. Personne ne sort, sauf elle. Pourquoi? Elle a un problème sentimental. Sa vie est complètement partie en vrac. Et Jésus lui dit, mais va chercher ton mari, on va en parler. Quand elle commence à comprendre, alors elle pose certaines fois la bonne question. Et Jésus, vous voyez, il a cette approche. C'est tellement intéressant de voir sur le plan psychologique comment Jésus amène cette femme à entrer dans ce cheminement et cette réflexion spirituelle qu'il a préparée au départ. Il ne parle pas de croyance, il ne parle pas d'adoration, il ne se présente même pas. Il ne dit même pas qui il est. Vous voyez, c'est juste extraordinaire cela. Il ne dit même pas qui il est, juste il engage une discussion tranquille, simple. Et petit à petit, il amène cette femme dans cette compréhension. Et il lui dit, si tu veux qu'on en parle un peu plus, va chercher ton mari, reviens, puis on va discuter ensemble. Et là, elle dit, mais j'ai pas de mari. Elle aurait pu dire plein de choses, n'est-ce pas? Elle aurait pu partager plein de choses. Mais elle dit, non, j'ai pas de mari. Et il lui dit, Jésus, tu as raison de dire que tu n'as pas de mari, parce que tu en as déjà eu 5. Et celui avec qui tu vis, c'est pas le tien, c'est pas ton mari. Et là, il y a comme une révélation qui prend place. Ce que je veux dire, c'est que pour nous aussi aujourd'hui, nos convictions, nos croyances, nos certitudes ne nous apportent pas forcément dans notre vie au quotidien ce dont nous avons besoin. Il est clair qu'ici, cette femme a souffert. Il y avait des souffrances, il y avait des blessures. Pourquoi elle s'est séparée de 5 maris? J'en sais rien. Peut-être c'est elle qui est partie. Peut-être que c'est eux qui l'ont abandonnée. Peut-être que ça n'a pas fonctionné. Peut-être qu'ils sont morts. Bon, si les 5 sont morts, faut se poser la question peut-être. Vous voyez, c'est le 6e a intérêt de faire attention. Mais ça peut arriver. Vous voyez, on ne sait pas ce qui se passe. On ne sait pas ce qui s'est passé. En tout cas, on se rend compte que c'est la même vie que nous aujourd'hui. C'est la même vie que nous aujourd'hui. On veut se marier, on veut fréquenter, on veut flirter, on se met avec quelqu'un, et puis ça marche pas, alors on se sépare, et puis c'est comme si on était des sujets de consommation courante. Il y a de la souffrance, il y a de la peine. Ce que je veux dire, c'est que malgré toutes ses croyances, malgré les convictions de cette femme, malgré son histoire, malgré ce qu'elle connaissait, ça n'a pas arrangé sa vie, n'est-ce pas? Ça n'a pas apporté de solution viable pour sa vie. Ça ne lui a pas apporté ce dont elle avait besoin, ça ne lui a pas apporté le soutien, le réconfort, ça ne lui a pas apporté l'équilibre. Alors elle est un petit peu perdue dans tout cela. Alors quand elle entend que Jésus lui dit, mais si tu savais qui est en train de te demander à boire, toi-même, tu aurais demandé que je te donne de l'eau. Et là, elle est perturbée, parce que Jésus lui dit, donne-moi à boire. C'est vrai qu'on n'a rien à donner à Dieu, c'est clair. Mais c'est cette entrée en matière qui est intéressante. Et il ouvre le dialogue, il veut toucher cette femme, il est en train de casser cette barrière qui existe depuis des générations entre les Samaritains et les Juifs. Et il y réussit. Le dialogue s'instaure, les choses se mettent en place. Et voyez, là on a un deuxième sujet, c'est la discrimination, le racisme. Déjà à l'époque, et depuis toujours, ces choses existent. On se bat avec ça aujourd'hui. Politique nous en parle presque tous les jours, mais la réalité, c'est que depuis que le monde est monde et que le péché est entré dans l'humanité, on ne met qu'en exergue nos différences. Rien n'a changé, l'Ecclésiaste dira, il n'y a rien de nouveau sous le soleil. Tout est toujours de la même manière. Et Jésus va lui dire, si tu avais connu vraiment qui est en train de te parler, tu lui aurais toi-même demandé à boire. Il va lui dire, mais si tu savais quel cadeau de Dieu et qui est celui qui est en train de te parler. Et ce qui est étonnant, c'est la réponse de cette femme. Pourtant, Jésus est en train d'aborder ici un certain sujet, il est en train d'aller en profondeur, et au verset 11, cette femme lui dit, mais tu n'as rien pour puiser, et le puits est profond. D'où tu aurais cette eau? Et là, elle ne comprend pas ce qui est en train de se passer. Parce qu'elle reste sur le terrain matériel, elle reste d'une manière très terre à terre. Elle ne comprend pas encore la dimension spirituelle qui se trouve en la personne de Jésus. Elle a besoin d'une révélation. Elle a besoin de quelque chose qui se passe. Et voyez, nous nous retrouvons encore ce même phénomène encore aujourd'hui. Tellement de gens ont de la connaissance, mais leur connaissance ne les amène pas au salut. Ils ont besoin d'une révélation. La connaissance ne nous sauvera jamais. Tu as beau lire dans la Bible que le salut est en Jésus-Christ, ce n'est pas parce que tu le sais que tu es sauvé.
Et il y a beaucoup de chrétiens parfois qui ont des connaissances bibliques, mais ils ne les appliquent pas. Et le problème, c'est que si tu n'appliques pas la parole de Dieu, tu n'en as pas les fruits non plus. C'est lorsque la révélation va prendre place, qu'elle va commencer à comprendre que cet homme qui est là à côté de lui, c'est celui dont depuis des générations son peuple parle. C'est celui dont on entend parler depuis des centaines d'années. Il est tellement attendu. On sait que le Messie doit venir, on a entendu que le Christ doit venir, il doit nous enseigner toutes choses, va-t-elle lui dire. Elle ne réalise pas qu'il est là. Qui est Jésus pour vous? Parce que peut-être parfois, il est juste à côté de vous et vous ne réalisez pas qu'il est là. Peut-être qu'il est dans les détails de votre vie. Peut-être qu'il y a des événements que Dieu gère tout simplement dans les circonstances de votre existence et vous ne percevez pas que Jésus est là, qu'il est présent, qu'il se manifeste. Combien de fois nous donnons raison à la chance, au hasard? Ah, il s'est passé quelque chose, oh, j'ai eu un coup de chance. Et si c'était juste la grâce de Dieu? Si c'était juste la bienveillance de Dieu? Si c'était juste le regard de Dieu sur ta vie? C'est plus de la chance. C'est quelque chose que Dieu a préparé. C'est comme s'il posait des jalons. Vous savez à quoi ça sert des jalons? Quand on est en montagne, on a besoin de jalons. Ils sont au bord des routes, et heureusement. Parce que quand il commence à neiger beaucoup, que ça prend 50, 1 mètre, 1 mètre 50, 2 mètres et plus, la seule chose qui reste, ce sont les jalons. C'est-à-dire ces bâtons de couleur qui ont été plantés et qui permettent tout simplement de savoir que il ne faut pas dépasser le bâton. Parce que même s'il y a de la neige et qu'on a l'impression que c'est magnifique, après le bâton, c'est dangereux. Après le bâton, c'est des ravins, c'est un chemin qui s'arrête, c'est une route qui est abrupte, c'est une falaise, etc., etc. Alors en montagne, on suit les jalons avec beaucoup de respect. Et Dieu est en train de mettre des jalons dans la vie de cette femme, comme peut-être il est en train de mettre des jalons dans votre vie. Mais vous vous en rendez peut-être pas compte. Ça fait peut-être des années que Dieu fait des choses de manière régulière, de manière cyclique. Ça fait peut-être des années que Dieu agit d'une manière ou d'une autre, et pourtant, vous ne le voyez pas. Vous ne voyez pas qu'il est là. Bien des gens ont une fausse idée aujourd'hui de qui est Dieu. Mais le problème, c'est qu'ils ne vont pas chercher dans la bonne direction pour savoir à qui s'adresser. Et vous avez remarqué toute cette multiplication et cette effervescence qu'il y a dans le domaine spirituel aujourd'hui pour pouvoir expliquer à toutes sortes de personnes qui sont en quête ou en recherche ce dont elles ont besoin. Regardez, Darena nous en a parlé tout à l'heure. Elle nous a parlé du New Age, des anges ceci, de... Si vous voulez de la diversité, c'est vraiment pas ce qui manque. Je sais plus combien il était dit qu'il y avait... Vous avez des gens qui font toujours des statistiques, vous savez, ils sont intéressés par les chiffres. Et je ne sais plus combien, j'avais regardé ça à une époque, il y a des centaines de personnes qui se prennent pour le Christ dans le monde aujourd'hui. Des centaines, imaginez. Donc si vous voulez chercher une spiritualité quelque part un peu hasardeuse, aujourd'hui on ouvre internet et puis vous tapez spiritualité et là vous êtes juste inondé de choses incroyables. Je ne suis pas sûr que ce soit la meilleure chose à faire. Ce qui a été fait ici, c'était d'aller voir la bonne personne. Et cette bonne personne, c'est quand cette femme, elle a commencé à comprendre que ce Jésus, cet homme qui lui parlait, était quelqu'un de particulier. Vous savez, allez voir les personnes dont vous avez besoin. Et quand votre voiture tombe en panne, est-ce que vous allez voir le boulanger? Généralement, on ne fonctionne pas comme ça. Hein, quand vous avez besoin de faire une révision dans votre voiture et qu'elle tombe en panne, vous allez voir un garage. Voilà, vous allez voir un concessionnaire, quelqu'un qui va pouvoir s'occuper de votre... Si vous avez un problème avec votre montre, vous allez voir un mécanicien? Généralement, non. Vous allez voir un horloger, vous allez dans un magasin de montres, vous allez dire, voilà, j'ai un problème, etc. On va voir des personnes qui vont être capables de pouvoir nous renseigner. Si aujourd'hui vous avez un problème avec votre cœur, et je ne parle pas du rythme cardiaque, parce que ça c'est un cardiologue qu'il faudrait aller voir, mais je parle du vide qu'il y a dans votre cœur. Si vous avez un problème dans votre cœur, parce que vous avez l'impression qu'il y a un grand vide, un manque, vous avez besoin d'être comblé. Moi je connais la personne qui va pouvoir vous faire du bien. Il n'y en a qu'une qui va pouvoir agir dans le secret là de votre cœur. Cette personne, c'est Jésus qui va pouvoir vous satisfaire. Mais pour cela, il va juste falloir le découvrir, le comprendre. Demandez-lui tout simplement, parce qu'il est capable de vous aider. Il est capable d'agir. Et cette femme samaritaine,
elle va commencer petit à petit à changer de position, d'attitude. Sa compréhension va juste s'ouvrir parce que on sait qu'elle a de la connaissance. Si vous reprenez le texte que nous avons lu tout à l'heure, la première chose qu'elle va lui dire, d'abord elle le reconnaît au chapitre 4, le verset 9, elle dit « Toi, tu es juif ». Donc déjà, elle reconnaît. Elle fait la différence. Et puis, elle a de l'histoire. À un moment donné, elle va dire « Mais est-ce que tu es plus grand que notre père Jacob ?» Elle connaît les choses. Et puis, de par les révélations que Jésus va lui faire, donc cette révélation qui va toucher son cœur, elle va dire « Mais t'es un prophète, en fait. T'es un prophète. Comment tu peux savoir que j'ai cinq maris ? Que celui avec qui je vis, c'est pas le bon. Il y a quelque chose que tu es en train de révéler à ma vie. » Et là, elle commence à découvrir et à dévoiler sa connaissance. Je sais que le Messie doit venir. Elle voit que la conversation commence à venir de plus en plus avec profondeur, de plus en plus avec compréhension et de plus en plus spirituelle. Et à un moment donné, lorsque Jésus va terminer cette discussion avec elle, que son cœur va être touché, elle va partir, la Bible nous dit. Mais elle va partir répandre la bonne nouvelle. Alléluia. Est-ce que tu répands la bonne nouvelle de celui qui t'a sauvé ? Est-ce que tu répands cette bonne nouvelle de celui ou celle qui a changé ton cœur, changé ta vie ? Est-ce que tu répands chaque jour cette nouvelle incroyable que tu as vécu quelque chose d'extraordinaire ? Et elle va dire au verset 29, « Venez voir un homme qui a dit tout ce que j'ai fait, ne serait-ce point le Christ ?» Alléluia. Aujourd'hui encore, des hommes et des femmes témoignent, pas simplement en vidéo comme on l'a vu tout à l'heure, mais témoignent de ce que Jésus fait ces dernières semaines. On a eu plusieurs cas encore de guérison, de restauration, de guérison intérieure, de guérison physique également. On se réjouit parce que Jésus n'a pas changé. Il est le même. Et nous témoignons de ce que Christ fait encore aujourd'hui. Elle-même, elle va dire, mais est-il le Christ ? Parce qu'elle pose cette question, il y a quand même une interrogation. Ce qui est intéressant, c'est la réponse ensuite des autres personnes de ce village des Samaritains. Parce que lorsqu'ils vont entendre cette femme, alors ils vont aller voir ce fameux Jésus et ils vont dire, est-ce que tu peux rester avec nous ? On a tellement de questions à te poser. Et voyez, c'est intéressant de voir là comment il y a des gens qui ont ce désir de rechercher. Alors aujourd'hui, on appelle ça des formations. À l'époque, ce n'était pas des formations, mais c'est ce que Jésus a fait pendant deux jours. Il les a formés. Il a répondu à leurs questions, il les a enseignés, il les a éduqués, il les a fait grandir dans la foi, il a répondu à ces questions existentielles, il a fait la différence entre leur histoire et puis le salut qui vient des Juifs. Et on aurait pu, voyez, on aurait pu dire, mais ces gens qui sont en opposition avec les Juifs depuis des centaines d'années, ils ont en aversion les Juifs à cause de ce qui s'est passé, le temple et tout ce que je vous ai raconté tout à l'heure. Ils pourraient dire, non mais toi c'est bon, toi tu es... T'es Jésus, mais t'es un juif aussi. Donc, avec tout ce qui s'est passé avec nos ancêtres, on n'a même pas envie de t'écouter. Mais Jésus est le Jésus de la réconciliation. Alléluia. Est-ce que Jésus t'a réconcilié ? Est-ce que Jésus t'a réconcilié avec le Père ? Est-ce que Jésus t'a réconcilié avec les autres ? Il est le Jésus de la réconciliation. Et malgré cette opposition qu'il y avait entre ces deux peuples, la Bible nous dit que ces gens vont commencer à croire à un tel point que ce qu'ils vont dire va dépasser le cercle local de leur croyance. Puisque au verset 42, ils vont dire, nous savons qu'il est vraiment le sauveur du monde. Alléluia. C'est juste incroyable, n'est-ce pas ? Ils ne vont pas dire, tu es le sauveur des Juifs, tu es le sauveur des païens, tu es... Non, tu es, nous le savons, tu es vraiment le sauveur du monde. Alléluia. Est-ce que vous le croyez ce matin ? Est-ce que vous l'acceptez pour votre vie, qu'il est le sauveur du monde ? C'est là le défi. Et c'est pour ça que Jésus, et je reviens à la parole que j'ai citée en introduction, qui était dans le titre, « Crois-moi ». Parce que vous voyez, si cette femme ne l'avait pas cru, l'histoire s'arrêtait. Si cette femme était restée sur cette opposition, sur son histoire, l'histoire s'arrêtait. Si elle était arrêtée sur les rancunes, sur les guéguerres qu'il y avait entre ces peuples, l'histoire s'arrêtait. Et c'est pour ça que Jésus va lui dire, crois-moi. Vous savez pourquoi c'est important de le croire ? Parce que le fait de croire engage un processus. Et c'est ce processus qu'on appelle la foi. Il y a beaucoup de gens qui disent, mais pasteur, c'est quoi la foi ? Alors, la foi, c'est croire ce qu'on n'a pas encore, mais qu'on veut obtenir. Oui, en réalité, la foi, c'est un processus dans lequel on s'engage, qui va se développer.
et qui est agréable à Dieu. Dans Hébreux, il est dit, sans la foi, il est impossible d'être agréable à Dieu. Et il faut que celui qui s'approche de Dieu croit que Dieu existe, mais pas seulement. Bien sûr qu'il faut croire que Dieu existe, mais ensuite, qu'il est le rémunérateur de ceux qui le cherchent. Vous savez ce que c'est un rémunérateur ? C'est quelqu'un qui vous rémunère. Si vous travaillez, vous êtes rémunéré. Votre patron vous rémunère pour le travail que vous avez fait. Eh bien, c'est le même mot qui est utilisé ici. La foi va m'amener à être rémunéré. Pourquoi ? Parce que mon patron, Jésus, est celui qui va me donner quoi ? Ce dont j'ai besoin. Alléluia. Je le cherche et il me rémunère. Je vais le chercher et il me donne ce dont j'ai besoin. Et c'est vrai que la foi, on l'a, et il y a des choses qui sont étonnantes, et ça, ça ne s'explique pas. Vous avez entendu dans ces témoignages, vous en avez, ils sont arrivés dans des familles chrétiennes. Vous en avez ? Pas du tout. On ne leur a même pas parlé de la foi. Puis il y a une révélation à un moment donné. On l'a ou on ne l'a pas. Mais même si on ne l'a pas, vous pouvez l'obtenir ici. J'avais presque envie de dire, vous pouvez l'obtenir ici en cliquant à tel endroit. Pourquoi ? Mais tout simplement parce que Paul aux Romains va dire quoi ? La foi vient de ce que l'on entend. Et ce qu'on entend ne vient pas de n'importe où. Et c'est ça qui est important. Parce que vous allez dire, oui, mais moi j'ai Internet aujourd'hui, et puis je peux lire le Coran, je peux lire la Torah, je peux lire le livre de ceci, le livre de cela. Et il y en a tellement des livres aujourd'hui. Mais si tu veux venir véritablement à découvrir une foi qui va changer véritablement ta vie, la seule parole équilibrée, puissante et profonde dont tu as besoin, c'est la parole de Jésus-Christ. Parce que au-delà de tous les autres livres, la Bible est le seul livre vivant. Tous les livres, toute la littérature est une lettre morte. Elle ne produit rien. Aucun livre ne produit la vie, sauf la Bible. Mais je ne parle pas du livre en lui-même. Vous comprenez ? Je parle de celui qui a inspiré le livre. La Bible nous dit que Jésus est la parole faite chair. Et c'est pour cela que nous avons cette puissance. C'est pour ça que la parole a de la vie aujourd'hui. Parce que non simplement il est mort pour nous pardonner de tous nos péchés et de nous sauver pour l'éternité, mais surtout il est ressuscité. Et c'est parce qu'il est vivant qu'il nous communique cette vie aujourd'hui. Alors, la foi va vous amener aujourd'hui dans un processus de changement. Et vous savez que même quand on est nouveau, qu'on découvre ces choses, on a besoin de comprendre comment entrer dans ce processus de changement. Mais j'aimerais m'adresser à toi qui es chrétien, chrétienne depuis des années. Où tu en es dans la foi ? Oh, tu vas me dire, non mais moi, de toute façon, je crois que Dieu est ceci, Dieu est éternel, il est mon Seigneur, il est mon Sauveur. Oui, tu crois plein de choses. Mais est-ce que tu crois vraiment la parole que Jésus te donne ? Est-ce que tu crois vraiment à cette parole vivante ? C'est-à-dire, dans ta relation, dans ton intimité avec Jésus encore aujourd'hui, est-ce que tu crois en lui quand il te parle ? Quand il te dit d'abandonner ton péché, est-ce que tu le crois ? Quand il te dit d'arrêter de mentir, est-ce que tu le crois ? Quand il te dit d'arrêter de vivre dans l'adultère, est-ce que tu le crois ? Quand il te dit d'arrêter de tricher, est-ce que tu le crois ? Quand il te dit d'arrêter de te moquer, est-ce que tu le crois ? Quand il te dit qu'il faut que tu te repentes, est-ce que tu le crois ? Quand il te dit qu'il va falloir que tu changes de travail, est-ce que tu le crois ? Quand il te dit qu'il va falloir que tu quittes là où tu es pour rentrer dans mon appel, dans ce que moi j'ai préparé pour toi, dans le service, dans le ministère, est-ce que tu es prêt à tout lâcher, à tout laisser, parce que tu le crois ? Pourquoi c'est important ? Parce que Paul aux Romains va dire, le juste vivra par la foi. Et la foi, c'est croire que Jésus est vivant, qu'il parle encore aujourd'hui, et que bien souvent, nous avons besoin de sortir de notre confort. Alors, c'est par le moyen de la foi que Dieu accorde ses bénédictions.
C'est par le moyen de la foi que nous pouvons saisir les grâces de Dieu. Et c'est pour ça que la foi est tellement importante. Parce que c'est par la foi et pas par la connaissance intellectuelle. Mais c'est par la foi que je peux obtenir le pardon de mes péchés. Amen. Actes 26, 18. C'est par la foi en moi qu'ils reçoivent le pardon des péchés. Romains 3, 28 nous dit que c'est par la foi et uniquement par la foi que nous pouvons être justifiés. Ce n'est pas en accomplissant des choses, ce n'est pas par les œuvres que nous sommes sauvés, mais c'est par cette foi en Jésus-Christ. C'est pour ça que la prédication, et c'est ce que nous faisons et que nous allons continuer à faire jusqu'à ce que Dieu nous prête vie, eh bien, nous continuons depuis des décennies et des centaines d'années, et depuis que l'Église est instaurée, nous prêchons l'Évangile. Et nous insistons encore. Pourquoi ? Tout simplement pour que des hommes et des femmes entendent ce message, et que parce qu'ils vont entendre, leur vie va être bousculée. C'est par la foi que la guérison peut venir. Souvenez-vous de, dans Actes 3, 16, cet homme boiteux de naissance. Vous savez, Pierre et Jean qui montent, et la Bible nous dit que c'est par la foi en Jésus qui a donné à cet homme cette entière guérison. La foi en Christ va jusqu'à produire des changements dans notre corps. Alléluia. Est-ce que tu as besoin qu'un changement dans ton corps se produise ce matin? Est-ce que tu as besoin que le divin médecin mette sa main sur un endroit ou dans un endroit de ton corps? Parce que toi-même as constaté, ou les médecins ont constaté, que ça ne fonctionnait pas bien, qu'il y avait un problème de ceci ou un problème de cela. Eh bien, c'est par la foi que tu vas voir la guérison si tu la places en Christ. Et enfin, c'est par la foi que tu obtiens aussi le salut. Paul dira aux Éphésiens, c'est par la grâce que vous êtes sauvés, par le moyen de la foi. Et cela ne vient pas de vous, c'est le don de Dieu. Ce qui ne vient pas de nous, c'est le salut. Ce qui vient de nous, c'est d'accepter le salut. Amen. Oui, nous ne pouvons pas produire le salut. C'est Dieu qui a produit le salut à travers Jésus. Alors, il y a une décision à prendre. Il y a un choix à faire. Et comme dans toutes les histoires avec Jésus, eh bien, vous remarquerez qu'à la fin, le Seigneur amène toujours la personne à prendre une décision, à s'engager. Chaque décision de notre vie a des conséquences sur notre existence. Chaque décision. Toutes les décisions que vous avez prises depuis que vous êtes né, quand vous avez eu la capacité de comprendre sur les choix que vous faisiez, a eu des conséquences dans votre vie. L'école dans laquelle on t'a placé, ça ce sont les décisions peut-être de tes parents. Mais ensuite, ce que toi tu as choisi a eu des conséquences. Les études que tu as voulu poursuivre, le travail dans lequel tu t'es engagé, les pays dans lesquels tu es venu vivre, tout cela a eu des conséquences dans ta vie. Le fait de te marier ou de ne pas te marier a des conséquences dans ta vie. Le fait d'avoir des enfants ou ne pas avoir d'enfants a des conséquences dans ta vie. Le fait de faire des choix qui ne sont pas justes a des conséquences dans ta vie. Comme si quand tu fais des choix qui sont justes, a aussi des conséquences dans ta vie. Toutes nos décisions ont des conséquences. Celle d'accepter Jésus aussi. Sauf que celle d'accepter Jésus aura comme conséquence qui va aller beaucoup plus loin que ce qui va se passer sur cette terre. Quand tu acceptes Jésus-Christ comme ton Seigneur et ton Sauveur, les conséquences vont se propager jusque dans la vie éternelle. Elle ne s'arrête pas à la mort. Elle va jusque dans la vie éternel. Alors ce matin, est-ce que tu as le désir soit d'accepter ce Jésus, soit de revenir à lui? Parce qu'en réalité, tout tourne au fait de croire ou de ne pas croire. Et je terminerai avec ce dernier verset, parce que Jésus va dire ceci: celui qui croira et qui sera baptisé sera sauvé, mais celui qui ne croira pas sera condamné. Je voudrais juste, pour finir, m'arrêter sur ce mot, celui qui croira. Car pour ceux qui font la formation, la préparation au baptême,
découverte de la foi, nous nous sommes arrêtés sur ce mot particulier, parce qu'il a toute son importance. Et vous allez voir la profondeur. Dans le texte grec, il n'est pas écrit « celui qui croira » dans la notion de croire en quelque chose ou en quelqu'un. Dans le texte grec, il est écrit « celui qui s'attachera à ». Et là, en l'occurrence, « celui qui s'attachera à Jésus ». Et qui sera baptisé, lui sera sauvé. Et qu'est-ce qu'il y a dans la définition et dans la connotation de fait de s'attacher à ? Eh bien, ce n'est pas simplement de croire que Jésus existe. De dire oui, Jésus existe, Dieu existe, et je crois en lui, et je fais un petit peu ce que je veux. Non, le fait de s'attacher, c'est toute la définition du mot disciple. Celui qui s'attache, c'est celui qui veut devenir un disciple, un ou une, qui veut s'engager avec le Christ. Et quand tu deviens disciple de Christ, eh bien tu t'attaches à lui, tu t'attaches à sa personne, tu t'attaches à son esprit, tu t'attaches à sa parole, tu t'attaches à ce qu'il accomplit, tu t'attaches à ses grâces, tu t'attaches à sa bénédiction, tu t'attaches à la gloire que Dieu veut te donner au travers de Jésus-Christ. Alors oui, celui qui sera attaché et qui sera baptisé, celui-ci sera sauvé. Et c'est pour ça que vous êtes dans une église où nous voulons faire devenir des hommes et des femmes, pas simplement des croyants, mais des disciples de Jésus-Christ. Parce que c'est ça qui va ensuite faire la différence dans votre vie, dans votre couple, ou futur couple, ou dans votre famille, dans votre travail, dans votre environnement. C'est ça qui va faire toute la différence. Alors je vous invite à fermer vos yeux quelques instants avec moi. Nous allons prier et demander à Dieu tout simplement sa grâce pour ces moments. Seigneur, nous te bénissons et nous te rendons grâce pour ta fidélité. Merci pour ta parole. Merci pour ton œuvre. Et merci pour la possibilité que tu nous donnes encore ce matin, que ta grâce et ta puissance se manifestent pour sauver les âmes. Ce sont ceux qui sont sur Internet, qui nous regardent, comme ceux qui sont en présentiel. Seigneur, tu es le Dieu qui aujourd'hui veut nous faire comprendre, comme la femme samaritaine, que l'histoire a été écrite et que ce n'est pas tant la connaissance qui peut nous sauver. Mais de la connaissance, il faut que nous puissions aller jusqu'à croire à ta parole, à l'appliquer à notre vie et nous engager à te suivre en devenant ses disciples. Seigneur, merci pour ta grandeur et merci pour ceux que tu veux bénir encore ce matin et sauver. Que ton nom puisse être élevé, que tu puisses toucher les cœurs maintenant, manifester ta grâce tout simplement dans la vie de ceux et celles qui en ont besoin. J'aimerais que nous puissions rester en prière quelques instants maintenant, nos yeux sont fermés. J'aimerais que nous puissions prendre juste un instant, un moment, dans le recueillement. Est-ce que cette parole a touché à ton cœur ? Est-ce que tu as besoin de revenir à Jésus ? Est-ce que tu as compris que ta connaissance ne pouvait pas te sauver, mais que tu as besoin, avec ton cœur, d'être touché par Christ aujourd'hui ? Est-ce que tu veux accepter ce Sauveur comme ton Seigneur, comme celui qui va maintenant diriger toute ta vie, conduire toute ta vie ? Alors, si cela est le cas, alors que nos yeux sont fermés, et que tu sois sur Internet ou que tu sois ici, même si je ne te vois pas sur Internet, Dieu te voit. Et Dieu connaît ton cœur, il connaît ta démarche. Et ce qui est important, c'est cette démarche. Veux-tu accepter ce Seigneur ce matin comme ton Sauveur personnel ? Veux-tu accepter qu'il pardonne tes péchés ? Veux-tu accepter, comme cette femme samaritaine, qu'il ouvre ton esprit, ton intelligence, afin que ta compréhension se développe ? Que tu puisses dire, mais ça, je n'avais pas compris. Et là, il y a une grâce de Dieu extraordinaire pour moi aujourd'hui. Si tu veux accepter Jésus comme ton Sauveur ce matin, je t'invite simplement là où tu es à lever ta main pendant quelques secondes, juste la rebaisser et je vais prier pour toi simplement. Est-ce que tu as besoin de Jésus ce matin ? Est-ce que tu as besoin de sa grâce ? Est-ce que tu as besoin ? Oui, le Seigneur te voit. Est-ce qu'il y a quelqu'un ? Oui. Est-ce qu'il y a quelqu'un d'autre encore ? Oui, oui.
Oui, oui. Est-ce qu'il y a encore quelqu'un? Est-ce que tu as besoin de ce Jésus? Oui, garçon, le Seigneur te voit aussi. Est-ce que tu as...

qui viennent, c'est normal, c'est le temps de l'été, du repos, des vacances de chacun. Nous commencerons une grande thématique chaque dimanche à partir du 7 septembre que j'ai intitulée « Il restaure mon âme ». Et c'est extrêmement important que le maximum de frères et sœurs soient là. Il y a beaucoup de facettes à considérer dans une œuvre de restauration. Il faut prendre le temps. Et je me suis dit que peut-être pour ce mois d'août, c'est vraiment ce que j'avais à cœur. J'ai prié, j'ai dit « Seigneur, en attendant, c'est pas en attendant, vous avez compris, ce mois de septembre, Seigneur, qu'est-ce que tu veux que je dise? Comment est-ce qu'on peut préparer ?» Et le Seigneur a ramené mon cœur sur ce texte d'Ésaïe 54. C'est notre thème pour le mois d'août, autant les mardis que les dimanches, vraiment pour nous préparer à l'œuvre de restauration que Dieu veut accomplir. Nous lisons donc ensemble Ésaïe 54. « Réjouis-toi, stérile, toi qui n'enfantes plus. » Fais éclater ton allégresse et ta joie, toi qui n'as plus de douleur. Car, écoutez bien, les fils de celle qui a été abandonnée, les fils de la délaissée, seront plus nombreux que les fils de celle qui est mariée, dit l'Éternel. Élargis l'espace de ta tente, qu'on déploie les couvertures de ta demeure. Ne retiens pas, allonge tes cordages et affermis tes pieux. Car tu te répandras à droite et à gauche, ta postérité envahira des nations et peuplera des villes désertes. Ne crains pas, tu ne seras pas confondu, ne rougis pas, tu ne seras pas déshonoré et tu oublieras la honte de ta jeunesse, tu ne te souviendras plus de l'opprobre, c'est-à-dire la honte aussi en autre terme, de ton veuvage. Car ton Créateur est ton époux, l'Éternel des armées est son nom. Et ton Rédempteur, c'est le Saint d'Israël. Il se nomme Dieu de toute la terre. Car l'Éternel te rappelle comme une femme délaissée et au cœur attristé, comme une épouse de la jeunesse qui a été répudiée, dit ton Dieu. Amen. Pour ceux qui nous rejoignent, simplement comprenez que dans ce texte, le Seigneur présente à son peuple une vision d'avenir, une promesse d'avenir. Et nous savons de par les paroles, la parole, l'écriture sainte, que les promesses de Dieu ne sont pas des promesses d'hommes. Dieu ne met pas devant nous une carotte, pardonnez-moi, pour nous faire avancer. Dieu présente à son peuple pas un rêve, Dieu n'est pas un doux rêveur dans le ciel. Dieu présente à son peuple un plan, un projet d'avenir qui est sûr, qui est certain, qui est solide et qui ne doit absolument pas être mis en cause. Parce que c'est le Dieu vivant et vrai qui fait la promesse. Et avoir des doutes quant à l'avenir que Dieu a promis, ce serait déjà un premier obstacle comme on a vu. Et le Seigneur ici, en langage métaphorique, est en train de me dire, il y aura plus après que je t'ai restauré qu'avant. Il y aura plus après ma restauration qu'avant. Et si peut-être dans votre cœur, je vous l'avais dit, vous êtes un peu nostalgique, je dis pas ça de façon péjorative, mais on peut l'être parfois. On peut penser à des moments où on avait une belle époque, où nos vies étaient peut-être nettement mieux qu'est-ce qu'elles sont aujourd'hui, avant qu'on ait été stoppé, arrêté, blessé, lorsque nos couples allaient certainement peut-être mieux pour certains à une certaine époque, qu'en notre église, qu'en ceci, qu'en cela. Et bien, même si vous pensez à ce que vous étiez de mieux dans votre vie, vous êtes encore extrêmement loin du compte. Parce que Dieu ne veut pas vous ramener là où vous étiez. Il veut vous amener infiniment au-delà de ce que vous étiez. Parce que c'est le principe, on l'a vu ensemble, de la grâce surabondante. Mais le Seigneur, puisqu'il n'a pas inventé la cistana, mais qu'il a inventé la foi, le Seigneur me montre aussi ce qu'il attend de moi, de chacun de nous, chacun d'entre nous, ce qu'il attend au travers de quatre impératifs qu'on développe ensemble ce mois-ci. La semaine dernière, on a considéré « élargis l'espace de ta tente ». Aujourd'hui, on va considérer « ne retiens pas ». Et puis, on verra aussi ensemble à quoi le Seigneur pense quand il dit « allonge tes cordages et affermis tes pieux », puisque cette tente dont il est question, évidemment, on est d'accord, c'est pas la tente quechua avec laquelle vous avez fait du camping cet été.
Cette tente, dans la métaphore, c'est notre cœur, c'est notre être intérieur. C'est ça la tente d'assignation. C'est ça le tabernacle, le temple vivant, le vivant saint, agréable à Dieu, offert, consacré, totalement consacré, on va le voir ce matin. Cette tente, c'est notre être intérieur, c'est notre cœur. C'est là qu'il y a l'habitation de Dieu en esprit. Et quand le Seigneur dit « élargis l'espace de ta tente », c'est comme si le Seigneur était en train de me dire « Hé, je suis le roi des rois ». J'ai des dimensions infinies. Je peux faire tellement plus. Mais élargis ton cœur. Fais-moi de la place. Et on a vu ensemble, parce que notre Dieu est un Dieu aux dimensions infinies, nous avons vu, image suivante, merci, nous avons vu que c'est dans les moments, toujours dans les moments difficiles. Faites attention dans la parole, je vous ai donné plein d'exemples la semaine dernière. C'est pas dans la facilité que Dieu a mis son peuple à l'épreuve. C'est quand il y avait des moments de crise, des moments de manque, des injustices, des blessures, des moments extrêmement difficiles, dans des temps de souffrance, dans toutes sortes de moments difficiles, avant d'intervenir, le Seigneur secourt un homme, une femme, un peuple par sa parole, mais en même temps, il présente aussi des conditions. Et on a vu ensemble, je reviens pas sur tout ça, c'est sur le site internet, le frère m'a dit qu'il tenait à votre disposition le PowerPoint, si vous le désirez, bien sûr, vous irez le voir, merci beaucoup. Mais nous avons vu, bien aimé, que pour élargir l'espace, qu'est-ce qu'on fait dans nos maisons? Qu'est-ce qu'on fait dans nos habitats humains? Quand on veut plus d'espace, ben on casse les murs, on fait sauter les cloisons, on abat les murs, parce qu'on a marre de se cogner ici, on en a ras-le-bol de taper ici, d'être « Seigneur, chérie, casse-moi tout ça, fais-moi un loft, fais-moi des mètres carrés. » Et on fait des travaux. C'est ça qu'on fait, d'accord? Et on fait sauter les cloisons, on abat des murs. Eh bien, on a vu ensemble la semaine dernière quels sont ces murs spirituels que nous sommes appelés à abattre dans nos vies, murs que personne à part nous, personnellement, aucun ange, ni même l'esprit lui-même, n'abattra. Et ces murs spirituels peuvent être tellement divers et variés. Le Seigneur me dit, fais-moi de la place. Je t'aime. J'ai un plan. Je veux te bénir. J'arrive avec mon cortège de bénédictions. J'ai une vie d'une qualité tellement plus supérieure, tellement au-delà de ce que tu peux penser ou imaginer. Mais entre ta conception, ta pensée, ton raisonnement, ton compromis, une forteresse de murailles d'éducation, une forteresse de tradition, une forteresse de religiosité, un mur d'habitude, un mur de parfois de suffisance, parce que on dit, oh là là, je suis bien comme je suis. Et puis un autre mur, parce qu'à un moment, c'est toi, tu as voulu mettre tes conditions à Dieu. Et le Seigneur te dit, non, ça marche pas comme ça. Tu ne mettras pas tes conditions. Je mets mes conditions. Et quand le Seigneur considère un petit peu nos vies, il nous dit « Mais je t'aime, je peux faire tellement pour toi, mais fais-moi de la place. Et dans ton cœur, s'il te plaît, renverse ça, renverse ça, renverse ça, fais-moi de la place. » Et on a vu que ces murs qui peuvent attrister l'esprit et l'empêcher d'agir en nous et au milieu de nous, ces murs, c'est nous et personne d'autre qui les abattrons ou pas. Amen. Ce matin, image suivante, deuxième impératif. Le Seigneur, après avoir dit « élargis l'espace, fais-moi plus de place », le Seigneur me dit « ne retiens pas ». Qu'est-ce que ça veut dire ça, « ne retiens pas » ? Dans l'original, le « hasak » que vous avez ici, vous lisez « chazak », ça se prononce « hasak » en hébreu. Ça signifie littéralement, oui, effectivement, retenir, restreindre, refuser, garder pour soi. Mais c'est un verbe extrêmement important parce que c'est un verbe qui contient la notion de coût. Le Seigneur est en train de me dire, oui, ça va te coûter quelque chose. N'imagine pas que ça va tomber tout cuit du ciel un lundi matin, comme par enchantement ou comme par magie. Oui, il y a un coût. Bien évidemment, le coût n'est rien en comparaison de ce que tu vas vivre avec moi, mais la vérité, oui, il y a un coût. Et là, si vous avez la version Bible en français courant, BFC ou Parole de vie, BDV, ici j'ai abrégé, elles ont une traduction qui est beaucoup plus pertinente et qui ont bien senti la sensibilité de la version hébraïque. Le Seigneur littéralement dit à son peuple, élargis ton cœur,
et ne regarde pas ce que ça va te coûter. Ne regarde pas la dépense. On retrouve ce terme lorsque Dieu met Abraham à l'épreuve. Genèse chapitre 22, ce rassac se retrouve ici lorsque Dieu dit à Abraham, « Parce que tu ne m'as pas refusé ton fils, ton unique, parce que tu ne l'as pas gardé pour toi, tu n'as pas regardé à ce que ça t'avait coûté, tu étais prêt à m'offrir ce que tu avais de plus précieux, tu étais prêt à m'offrir ce que tu avais de meilleur, Abraham. Alors, je le jure sur moi, dit l'Éternel, je te bénirai et je multiplierai ta postérité. » Et Abraham, parce qu'il n'a pas eu peur à un moment du coût, du prix que ça aurait pu amener, cette obéissance, cette consécration totale, Dieu a arrêté la main d'Abraham. Bien évidemment, le Seigneur n'a jamais toléré de sacrifice humain. C'était un test de foi. Il n'y a pas jamais. Et pas le Seigneur a arrêté la main d'Abraham. Abraham, Abraham, ne fais pas de mal à l'enfant. Maintenant, je sais que tu m'aimes parce que tu ne m'as pas refusé ce que tu avais de meilleur. Et maintenant, ma promesse va s'accomplir. Et c'est là que la postérité commence à arriver, la bénédiction commence à couler. Voilà le principe bien-aimé. Le Seigneur vient de me dire, élargis. Fais-moi plus de place. Et tout de suite après, il me dit, ne regarde pas ce que ça va te coûter, parce qu'il nous connaît. Quand on parle de travaux, la première chose à laquelle on pense, combien ça va nous coûter cette histoire, frère ? Et le Seigneur dit, ne retiens pas, ne te restreins pas, ne regarde pas à combien ça va te coûter, ne regarde pas au prix que je vais te demander. Tout simplement parce que c'est humain, hein, frères et sœurs, on est tous comme ça. Ce qui nous arrête dans nos travaux humains, ce qui avait arrêté le peuple à l'époque de la restauration, parce que cette histoire de restauration après le retour de déportation, ça ne s'est pas fait en quelques pages, ça s'étale sur 20 ans cette histoire. Et ce qui peut arrêter, ce qui nous arrête dans nos élans, ce qui peut aussi parfois nous amener à revoir un petit peu nos ambitions à la baisse, c'est le coût. Soit le coût financier, le coût, c'est-à-dire l'investissement personnel, l'énergie, ce qui va être déployé pour ce temps, cette période de travaux, de restauration, ce qu'il va falloir amener, comment va-t-il falloir s'investir, est-ce que c'est le pasteur qui va tout faire, avons-nous enfin trouvé l'homme providentiel? Eh ben non, désolé, je vous le dis tout de suite, non, ça ne vaut rien. Cette énergie, ce temps, cet investissement, et dans le domaine spirituel, c'est la même chose. Si dans nos demeures humaines, quand on était jeune avec Anne, on avait les yeux plus gros que le ventre et on voulait des maisons qui soient bam, bam, bam. Je voulais que les enfants, ils aient chacun leur suite. Je voulais... Puis quand on a commencé à regarder, on a dit, oh là là, il va falloir ça, ça, et puis ça va coûter ça, et puis il va y avoir ça, et puis en plus, oui, d'accord. Oui, ben, si les enfants ils ont une chambre de 12 mètres carrés avec un placard, ce sera largement suffisant, hein, chérie. Ils seront bien. Oui, oui, ils seront bien. Ça va, allez, allez, allez. Et c'est comme ça que on revoit nos ambitions à la baisse à cause des coûts que ça peut représenter. Et puis c'est comme ça que spirituellement, on va peut-être aussi à un moment, Steph, revoir un petit peu nos ambitions à la baisse. Et on va peut-être pas s'emballer. Faut pas s'exciter comme ça. C'est pas si grave. Oui, enfin, on a toujours été quand même, voilà. Et puis ça va quand même. Bon, c'est vrai, c'est dur, mais ça va. Et le Seigneur sait comment je raisonne humainement parlant. Et il me dit, arrête de regarder à ce que ça va te coûter. Parce que tu vas te priver. Tu vas me restreindre. Je le sens venir gros comme une maison. Tu vas me limiter. Et si tu me limites, tu vas te priver de bénédiction. Et moi, ce que je veux, c'est te bénir au-delà de toutes tes espérances. Alors, c'est un principe extrêmement important. Dieu, avant qu'on parle de deux points précis, puis on en reverra mardi, dimanche prochain, ces points sur lesquels nous ne devons pas retenir, ne devons pas regarder au cou. Juste ce principe, je souligne avant vraiment d'aller plus loin, bien aimé, c'est extrêmement important. Comprenez bien qu'avec Dieu,
n'est pas un jeu, c'est une expression que je vous donne. Vous allez comprendre. Comprenez bien qu'avec Dieu, dans tous les domaines de nos vies, on joue à qui perd gagne. Celui qui voudra sauver sa vie, mais celui qui acceptera de la perdre dans ce monde à cause de moi, et on peut multiplier ainsi les exemples. Peu importe ce que Dieu demande à ton cœur, sur tel sujet, à n'importe quel moment, dis-toi toujours, mon bien-aimé, mon frère, ma sœur, que peu importe ce qu'il va te demander, ce n'est rien en comparaison de la bénédiction qui sera déversée dans ton cœur. C'est un principe. Ce que Dieu me demande n'est rien en comparaison de la bénédiction qui vient. Parce que son but, c'est de me bénir au-delà d'eux. Son but, c'est de me montrer, je suis ton créateur, ton époux, l'Éternel des armées est mon nom, je suis Dieu de toute la terre, et Dieu veut manifester sa bénédiction, sa richesse, sa surabondance et sa gloire. Son but, c'est de me bénir, mais Dieu cherche une foi, la foi. Il cherche une foi solide, il cherche une foi active, il cherche une foi démonstrative. La foi n'est pas seulement, Hébreux 11, une ferme assurance. La foi est aussi une démonstration. Dieu, pardonnez-moi, a besoin de savoir ce que j'ai dans les tripes. Qu'est-ce que je crois? Est-ce que tu y crois? Et tu y crois comment? Et jusqu'où es-tu prêt à t'investir? Et c'est comme ça que la foi va être démontrée. Et avec Dieu, c'est toujours un petit moins pour un grand plus. Le problème, et c'est pour ça que le Seigneur commence tout de suite, il n'a pas terminé sa promesse, il n'a pas terminé de dire « ta postérité envahira », etc. Il a juste dit « ma restauration, tu seras mieux après qu'avant ». Et tout de suite, il dit « élargis et arrête, non, arrête de réfléchir, tu es déjà en train de calculer ce que ça va te coûter ». C'est pas ça la question, c'est pas ça le sujet. Et une fois qu'il a donné ses impératifs, il continue sur l'ensemble de la promesse, parce que Dieu me connaît par cœur. Mais vous ne pensez pas comme ça. Mais comme moi, il me connaît, il a mis ça pour moi dans sa parole. Est-ce que parfois vous dites amen à Aubagne? Hein? Est-ce que des fois vous me faites un sourire à Aubagne, ça va? D'un point de vue pratique, vous pouvez mettre l'image suivante, frère, merci beaucoup. Dans quel domaine concret? Il y en a plusieurs, bien sûr. On en voit simplement deux ce matin, ce sont des fondements, des piliers de la vie spirituelle, de la vie avec Dieu. D'un point de vue pratique, dans quel domaine le Seigneur nous demande-t-il de ne surtout pas regarder à ce que ça va nous coûter? Dans quel domaine est-ce que nous pouvons retenir et par conséquent entraver le plan de bénédiction? Le premier point que je veux partager avec vous, là où nous nous privons de bénédiction, c'est quand, mes bien-aimés, nous refusons de payer le prix du pardon. On aura largement le temps d'en parler sur la thématique « Il restaure mon âme ». On sait que c'est un chemin de restauration. Mais il faut être clair. Bien sûr, ça coûte de pardonner. Quand on accepte parce qu'on a été offensé, parce qu'on a été injustement accusé, maltraité, quand on nous a fait du mal et du tort, et que je fais comme Jésus a fait, je ne vais pas prendre le dossier pour le mettre dans un tiroir, parce que Jésus n'a pas pris les dossiers sur ma vie en les mettant dans un tiroir, pour le cas où si un jour je ne suis pas trop à la hauteur, ils me ressortent la pile. Attention! T'as vu tout ce que j'ai sur toi? Fais gaffe! Le Seigneur à la croix, pourvu que je me sois repenti de mes péchés, il a pris mes péchés, il a pris mon passé, il a pris les dossiers qu'il avait contre moi. Il a effacé, dit Paul aux Colossiens, il a effacé. Dans l'ancienne alliance, les péchés, ils étaient couverts. Mais Jésus, lui, il n'a pas couvert mes péchés, il les a effacés selon sa promesse. Et il ne subsiste plus rien, comme si je n'avais jamais péché. Comme si tu n'avais jamais péché. Toi, tu as le souvenir de... Mais Jésus, lui, il n'a pas couvert mes péchés. Il les a effacés selon sa promesse. Et il ne subsiste plus rien. Comme si je n'avais jamais péché.
comme si tu n'avais jamais péché. Toi, tu as le souvenir de tes fautes et le diable essaye de t'accuser.

Il a déchiré le dossier et il me dit, vos péchés, vos dossiers, je les ai jetés au fond de la mer. Je ne m'en souviendrai plus. Alors forcément, il y a un coût. Je regarde Jésus, je dis oui, le pardon, ça coûte. Mais le pardon, c'est le principe fondamental de l'évangile. Si vous enlevez le principe du pardon, l'évangile s'effondre. Et ça coûte de pardonner comme Christ a pardonné, d'effacer la faute, la dette de quelqu'un envers moi. Et il y a j'apporterai au fur et à mesure du mois de septembre, j'aborderai ce point avec beaucoup de respect, beaucoup de douceur, beaucoup de compassion, parce que le pardon doit être abordé effectivement de façon certes très sérieuse, puisque l'issue finale, de toute façon, le Seigneur a été clair. Matthieu chapitre 18, chacun devra pardonner à son frère de tout son cœur, comme je lui ai pardonné. C'est très clair. Mais il faut comprendre que on peut avoir, c'est normal, ça peut être dur, on peut avoir un sérieux sentiment d'injustice et dire c'est trop facile. Seigneur, il va s'en tirer comme ça ? Seigneur, elle va s'en tirer comme ça ? Seigneur, c'est trop facile. Vous savez, bien aimé, quand j'ai vu dans le ministère des couples, des conjoints, qui ont été trahis, qui ont été abandonnés. J'ai vu des épouses, j'ai vu des époux abandonnés, trahis par leur épouse. On ne peut pas arriver avec, excusez-moi, des yaka faucons. Oui, ben, t'as qu'à pardonner, puis comme ça, t'iras mieux. Non, non, ça ne marche pas comme ça. Le pardon n'est pas une démarche bête et méchante, c'est pas une démarche légaliste. J'ai vu des frères et sœurs, au bout de 15 ans, 20 ans, 30 ans de vie chrétienne, 40 ans de vie chrétienne, arriver à 60, 70, 75 ans, venir en larmes, ouvrir leur cœur, dire « Stéphane, je suis un enfant abandonné, j'ai jamais été guéri, ça fait 40 ans que je suis dans l'église. Stéphane, j'ai été violé quand j'étais petite. » On a abusé de moi quand j'étais petit. Pas que des femmes, des hommes ont été abusés étant enfants. Il y a un coût au pardon. Et quelque part en moi, quelque chose peut me dire, c'est trop facile, il ne peut pas s'en sortir comme ça. Alors le pardon doit être abordé dans l'esprit de la grâce, de la compassion. Et on va ensemble, au fur et à mesure, bien aimé, on va en comprendre les mécanismes, les comment et les pourquoi le Seigneur nous amène à un plein pardon. Il peut y avoir, c'est normal, il peut y avoir dans ton cœur, il peut y avoir un cheminement, il peut y avoir un accompagnement et Dieu lui-même est prêt à me secourir, à te secourir sur ce chemin, sur ce cheminement, en t'accompagnant pour t'amener à, mais de toute façon, bien aimé, tôt ou tard, mais le Seigneur dans sa grâce nous secourt toujours, mais bien aimé, tôt ou tard, si on refuse avec toute l'aide que Dieu nous apportera dans sa grâce. Si on refuse de payer le prix du pardon, si on refuse d'effacer les fautes, les dossiers, de mettre les dossiers à la poubelle, si on refuse, on se prive de bénédiction, on se prive de l'œuvre de Dieu et on s'enferme. Et c'est pour ça que le Seigneur, lui, nous amène à cela. C'est une issue, c'est un objectif, c'est une volonté de Dieu dans laquelle il va nous accompagner, mais au final, ce sera non négociable, un chemin de restauration, un chemin de guérison intérieure. Mais même si c'est dur, mon frère, ma sœur, le Seigneur ne te permettra jamais de faire l'économie du pardon. Et si tu refuses de payer ce prix, si tu retiens ton pardon, ne retiens pas, si tu retiens ton pardon, si tu refuses de payer ce prix, tu le payeras de toute façon. Parce que Jésus est clair. Le serviteur impitoyable, lorsqu'il n'a pas voulu effacer la dette de son compagnon qui l'a saisi, l'a jeté en prison. Vous lirez, vous ferez attention, je vous expliquerai tout ça. Ensuite, il a été lui-même, ce serviteur qui a refusé de payer le prix, par son non-pardon, il a laissé entrer dans son âme des bourreaux spirituels. Et le prix, on le paye quand même. Et moi, je veux être libre. Je ne veux pas de prisonnier dans mon cœur. Je suis enfant de Dieu, vous aussi.
vous avez un avenir glorieux.

0: pardon, Annabelle, je ne dis pas ça pour toi. Vous n'êtes pas gardien de prison. Ok ? Le Seigneur, il dit, les prisonniers dans ton cœur, tu ouvres les portes. Libère tout ça. Parce que si tu ne veux pas payer ce prix, le bourreau qui s'appelle rancœur, le bourreau tristesse, le bourreau amertume, le bourreau aigreur, le bourreau insomnie, ils viendront, ils te prendront ta paix, ta joie, etc. Et le prix que tu n'as pas voulu payer, eux, ils te le feront payer de toute façon. Plus, plus, plus, plus, plus, plus, plus. Ça va, je suis toujours votre pasteur. Merci. Point suivant. Merci, vous pouvez passer, frère. Ce deuxième point, c'est pour ça que je veux qu'on considère ces choses avant la scène. C'est vraiment très, très sérieux, c'est très important. Et le Seigneur nous dit aussi, ne regarde pas à ce que ça va te coûter. Quand on refuse de payer ensuite le prix d'une consécration totale. En l'occurrence, dans le premier point, je retiens mon pardon. Dans le deuxième point, c'est moi en fait. C'est moi que je retiens. Selon comment le Seigneur nous conduit, peut-être mardi, dimanche, je ne sais pas, je vais voir. On verra comment le Seigneur nous montre de ne pas retenir notre louange. Il y a tellement de choses qu'on peut retenir. Et là, le Seigneur me dit, ne refuse pas. Ne te restreins pas, ne refuse pas de payer le prix d'une consécration totale. Parce que dans ce cas-là, c'est moi que je retiens. Alors que c'est moi le sacrifice vivant, c'est moi qui suis mis à part, c'est moi le culte logique. Ce n'est pas une partie de moi, c'est moi tout entier. Ma vie entière, abandonnée sur l'autel. Je considère l'exemple de Jésus. Oh, incroyable. Quelle coïncidence. Avant Ésaïe 54, il y a Ésaïe 53. Oui, ça, après 53, il y a 54, on est d'accord. Je parle du fond, du message. Avant de me dire, ne te retiens pas. Offre-toi tout entier à moi dans cette œuvre de restauration. Le Seigneur montre justement avant comment le Messie souffrant a accepté, lui, de payer le prix ultime, comment lui, le Seigneur, n'a pas regardé au prix, le Seigneur n'a pas calculé, il n'a pas regardé combien ton âme allait lui coûter. Il ne s'est pas retenu, il s'est offert lui-même tout entier. Et nous sommes appelés à nous offrir nous-mêmes tout entier à Dieu. C'est le sens du culte. Le culte logique, dit Paul, Romains chapitre 12, le culte logique, le culte raisonnable, c'est mon cœur, ma vie, tout ce que je suis, entièrement offert à lui, déposé, puisque Paul dit, le culte raisonnable, c'est logique. Elle est où la logique? La logique, c'est que, puisque Jésus a été tout entier à moi à la croix, moi je veux être tout entier à lui, jusqu'à ce qu'il vienne me chercher. Et la vie chrétienne, il n'y en a pas 50. La vie chrétienne, la seule, la vraie, l'unique, c'est celle de la consécration totale dans laquelle je suis à lui, esprit, âme et corps. Offrez vos membres à Dieu, Romains 6, Romains 12. Offrez-vous vous-même. Offrez jusqu'à vos corps qui étaient des instruments d'iniquité avant que vous connaissiez Dieu et dont vous rougissiez. Mais maintenant, offrez vos corps comme instruments de justice à Dieu afin d'arriver à la sainteté. Je suis à lui esprit, âme et corps. Mes mains lui appartiennent. Il a le contrôle de mes actions. Mes pieds lui appartiennent. Je ne peux pas aller n'importe où, faire n'importe quoi, avec n'importe qui. Mes pieds sont à lui. Mes yeux sont à lui. Et le Seigneur sait sur quoi ou sur qui mes yeux se posent. Je vous fais pas de dessin, vous avez compris. Pas qu'aux frères, les sœurs aussi, ça les touche. Mes yeux sont à lui. Seigneur, ça, c'est à toi. Tu vois, mon frère, je t'aime sincèrement, mais tu vois ce que tu es en train de me dire là. On va stopper cette conversation et nous n'allons pas attrister l'esprit. Ça, ça appartient au Seigneur. Ça aussi, ça appartient au Seigneur. Offrez vos membres. Je suis à lui à 100% et tout le temps. Et pourquoi est-ce que nous avons régulièrement les uns et les autres, à différents moments de nos vies, de grosses difficultés, de gros problèmes qui... La plupart du temps, bien-aimés, ça vient de ce que nous avons toléré dans nos vies, des lacunes de consécration. Nous n'avons pas payé le prix, nous avons retenu, nous n'avons pas tout donné à Dieu. Ne retiens pas ta consécration, ne te retiens pas, donne-toi entièrement, donne tout, parce que sinon ça ne va pas marcher. Pour nous faire comprendre ce qu'il attend de nous, souvent le Seigneur, il illustre notre relation avec lui par l'image du couple. Je ne sais pas s'il y a des jeunes gens ou des jeunes filles ici qui cherchent la direction, la conviction de Dieu pour quelqu'un qu'il partagera leur vie. Mais imaginez les filles qu'un jour il y a un beau garçon qui vienne, un homme selon le cœur de Dieu bien sûr, hein. Sinon je suis inquiet pour votre mariage, qu'il y a un beau garçon qui vienne. Puis qui vous disent « Ah, tu sais, Jessica, ça va, il n'y a pas de Jessica ici ?»« Tu sais, Jessica, toi et moi, ce sera du 100%, mais un jour sur deux. » Ou alors qu'ils vous disent oh, « Tu sais, Jessica, s'il y a une Jessica ici, je suis cuit. Tu sais, Jessica, toi et moi, ce sera tous les jours, mais à 50% seulement. Tu n'auras pas accès à mon cœur, enfin, à 50%. Tu n'auras pas accès à mon téléphone, tu n'auras pas accès à mon ordinateur, tu n'auras pas accès à cette pièce chez moi. » Mais explique-moi, c'est quoi l'histoire des... Pourquoi un jour sur deux, 100%, et le deuxième jour, tu fais quoi? Pourquoi 50%? Les autres 50%? Mais oui, mais il faut que tu comprennes, il y a aussi Nathalie, il y a aussi machin, il y a machin. Comment? Et là, la question est évidente. La jeune fille, elle va dire, non, mais t'es gentil, t'es mignon, mais on arrête ça tout de suite. Qu'est-ce que je vais construire avec toi si ton cœur n'est pas tout entier à moi? Frères et sœurs, c'est du bon sens ou c'est pas du bon sens? Le Seigneur me dit, comment veux-tu que ça marche s'il y a des parties de ton cœur où je n'ai pas accès? Donne-moi tout, offre-moi tout, laisse-moi aller dans chaque partie de ton être. Et très souvent, ce sont ces lacunes de consécration qui empêchent l'Esprit d'agir librement en nous, de nous transformer, de nous remplir. Je vous donne simplement cette expérience, cette anecdote. Après, à une certaine période de ma vie, quand j'étais encore dans la police nationale, j'étais passé, alors que j'étais chrétien, baptisé, mais chrétien, tranquille, hein, pas trop vite le lundi, doucement le mardi, presque pas le mercredi, jeudi, vendredi, samedi et un peu dimanche, ouais, c'était très, voilà. Et après, parce que dans son amour, le Seigneur nous fait passer par des déserts. Et alors que je ressentais cette soif, ce désert, et je sentais que ma vie était... Je dis, c'est ça la vie chrétienne, ça n'a pas de sens. Je suis en train de passer à côté d'un truc. Mon cœur était mal à l'aise. Je commençais à me réveiller. Et puis là, dans mon groupe de louanges, dans mes compositions, les gens avec qui j'étais, quand je commençais à reprendre la parole, je commençais un petit peu à reprier parce que ma vie de prière était à l'arrêt. Il y avait tellement de choses dans mon cœur. Je travaillais la nuit dans la police. J'étais en colère, j'étais fâché. J'en voulais à tout le monde. J'étais dégoûté, j'étais colérique, j'étais écœuré. J'étais pris par des tas de bourreaux spirituels dans l'intérieur. Et puis je sentais ma vie qui s'amenuisait, qui se desséchait de plus en plus. Et puis je me souviens régulièrement, le matin, le midi, le soir, avant de me coucher, je rentrais le matin, il était 8h du matin, je rentrais de mes petites tournées rigolotes dans la banlieue, j'étais crevé, je me mettais au pied de mon lit et je disais, Seigneur, je comprends pas, donne-moi plus de toi. Puis ça a duré des jours, des semaines, je disais, Seigneur, ce que je veux, c'est plus de toi. Et je lui confessais, je lui priais, je lui disais, je lui pleurais, je lui composais, je lui chantais. Seigneur, ce que je veux, c'est plus de toi. Ça fait des... Pourquoi tu ne me donnes pas plus de toi depuis le temps que je te le demande? Puis un jour, parce qu'il faut arrêter de parler dans la prière, il faut se taire et il faut écouter. Puis un jour, où j'étais au plus bas, j'étais désespéré qu'un jour le Seigneur me donne plus de lui. Une pensée vraiment douce, mais tellement profonde, non discutable, mais tellement douce, tellement respectueuse, est montée dans mon être intérieur. Et j'ai entendu ce réma, cette voix puissante à l'intérieur de mon cœur. Dieu me dire, et ce que moi je veux, c'est plus de toi. La consécration totale. Et par la grâce de Dieu, ensuite ma vie a commencé à... Bien-aimé, c'est... Comprenons bien que... Je vais arrêter ici. L'action et la vie du Saint-Esprit en nous, au milieu de nous, dans mon cœur, dans ton cœur, au milieu de nous, sera toujours proportionnelle à la place que nous lui avons faite, au mur que nous avons accepté d'abattre, et puis aussi... au coût, au prix que nous avons accepté de payer. Je suis le Dieu aux dimensions infinies. J'arrive, je veux faire dans ton cœur, dans ton couple, dans ta famille, dans ton église, infiniment au-delà de ce que tu penses ou imagines. Mais je t'en supplie, élargis, élargis. Fais-moi plus de place. Renverse-moi ces murs et arrête de regarder à ce que ça va te coûter. Regarde plutôt à toute la bénédiction qui va découler sur ta vie et sur ton église.
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2: C'est intéressant, là encore, on a une question sur les questions d'identité, parce que donc Joseph, cet hébreu, prisonnier, qui décrypte les rêves, qui est élevé donc au rang d'administrateur de l'Égypte. D'ailleurs, on va voir les grands offices qu'il va accomplir là dans le pays au moment de l'abondance pour faire la provision pour les temps difficiles. Eh bien, donc cet homme, c'est un hébreu qui s'appelle Joseph, et on voit le pharaon d'autorité lui donner un nom égyptien. Il lui donne un nom égyptien. Il lui donne un nom égyptien, et non seulement il lui donne un nom égyptien, mais il lui donne aussi une femme égyptienne, Asnath, fille de Potiphéra, alors c'est pas le même que Potiphar, hein, mais prêtre donc de la ville d'Héliopolis. Comme si, en effet, cet étranger, en fait, ne pouvait finalement être élevé à de hautes fonctions sans embrasser quelque part l'identité égyptienne, sans devenir égyptien lui-même, quoi. Voilà, il y a cette question de l'intégration et de l'assimilation, d'une certaine manière. Est-ce que jusqu'où faut-il aller, finalement, pour pouvoir être un au commis de l'État, en termes actuels. On peut se poser la question, et ça se pose, je pense, pour des immigrés dans notre pays. C'est très... Voilà. Alors, Safnat Panea, alors, dans la Bible second, là, on dit qu'on ne sait pas exactement ce que ça veut dire, peut-être quelque chose comme soutien de la vie. Asnat, c'est la suivante de la déesse Net, donc là on est quand même dans un contexte polythéiste, et son père est prêtre Potiphéra de Héliopolis, donc quand même là, on semble se glisser vers un oubli de l'identité première de Joseph. Enfin, là il frôle quand même le monde de l'idolâtrie et du panthéon égyptien. Alors, est-ce que donc ça veut dire oui qu'il est en voie d'assimilation, ou alors on peut se dire est-ce qu'il comprend, est-ce qu'il accepte parce qu'il peut pas faire autrement, et est-ce qu'il accepte cette égyptianisation comme un moyen finalement d'agir au milieu du peuple, parce que pour avoir autorité sur ce peuple qu'il va quand même gouverner d'une manière ou d'une autre, est-ce que justement il faut que de manière un peu ostensible il devienne égyptien? On peut se poser la question. Alors il peut voir ça comme ça, comme un moyen justement d'être plus parmi ce peuple auquel il va demander beaucoup d'efforts. Et ça, cette question-là aussi, elle se pose de manière récurrente dans l'histoire des sociétés, en fait. Hein, l'histoire l'histoire récurrente de l'étranger qui s'approche du pouvoir dans un contexte d'exil. C'est l'histoire du juif de cour, de tous les juifs de cour aussi. Jusqu'où on compose avec une nouvelle identité, jusqu'où on garde sa propre identité. La question aussi des mariages mixtes et après de la transmission aux enfants, là, tout ce texte, ce récit touche toutes ces questions-là, hein, donc la question du mélange culturel aussi, de l'interculturel. Et alors, ce qu'il y a de passionnant là, c'est qu'on voit donc Joseph, a un nouveau nom. Enfin, en même temps, il s'appelle quand même toujours aussi Joseph. Quelque part, il y a une identité qui couvre l'autre, mais l'autre est toujours là aussi, son identité profonde, parce qu'il s'en réfère toujours à Dieu en réalité. Et quand il va avoir des fils, il va leur donner des noms hébraïques. Donc, il va leur donner des noms hébraïques, alors qu'ils sont très significatifs, puisque ces noms vont exprimer la problématique qui est la sienne, puisque Manassé est construit sur une racine qui signifie oublié, et Ephraïm sur une racine qui veut dire fructifier. Et Joseph lui-même explique, hein, dans le récit ce que ça signifie. Donc, c'est comme s'il avait besoin, en effet, d'un effacement de son passé et du passage à une nouvelle identité pour accomplir sa mission salvatrice. Il ne faut pas que, quelque part, le passé le bloque, soit comme une gangue qui le colle au sol. Il faut qu'il ait une légèreté qui lui permette d'avancer. Mais c'est quand même à son propre Dieu, c'est à son Dieu, et c'est dans sa propre langue qu'il rend grâce pour cet oubli nécessaire incarné par Manassé, hein, et j'ai oublié mon malheur, et cette fécondité nouvelle incarnée par Ephraïm. Alors, c'est très intéressant parce que ça plaide vraiment pour la pluralité des identités. On n'est pas réduit à une seule identité. Chacun d'entre nous, on a plusieurs identités. Et c'est intéressant de les décliner, c'est intéressant de les conjuguer parce que ça témoigne de la richesse et de la complexité de la vie. Ça, je crois que c'est quelque chose de fort. Et ça se traduit d'une certaine manière dans le récit aussi, parce qu'on voit qu'il n'est même plus question du calcul qui avait été fait par Joseph, du fameux cinquième des récoltes qu'il fallait amasser. Mais là, on est dans la surabondance, là, puisqu'on retrouve l'image qu'on trouvait avec Abraham et la postérité comme le sable de la mer, puisque là, le blé qui va être récolté pendant les 7 années d'abondance va échapper au comptage, à la comptabilité, puisqu'il est aussi nombreux que le sable de la mer. Et ça permettra, en effet, au moment des années de sécheresse, de gérer la pénurie, de sauver les Égyptiens, et là encore, même pas seulement les Égyptiens, mais également tous les peuples alentour, en leur vendant le nécessaire. Donc il n'est pas question là de dons gratuits, hein, puisque ce sera vendu, il y a vraiment une économie, voilà, qui est construite par Joseph.
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Si vous avez votre Bible ce soir, je vais lire dans l'Apocalypse, au chapitre 5. Je lis à partir du verset 1er. Puis je vis dans la main droite de celui qui était assis sur le trône un livre écrit en dedans et en dehors, scellé de sept sceaux. Et je vis un ange puissant qui criait d'une voix forte, « Qui est digne d'ouvrir le livre et d'en rompre les sceaux ?» Et personne dans le ciel, ni sur la terre, ni sous la terre, ne put ouvrir le livre, ni le regarder. Et je pleurais beaucoup de ce que personne ne fut trouvé digne d'ouvrir le livre, ni de le regarder. Et l'un des vieillards me dit, « Ne pleure point. Voici le lion de la tribu de Juda, le rejeton de David, a vaincu pour ouvrir le livre et ses sept sceaux. » Et je vis au milieu du trône et des quatre êtres vivants et au milieu des vieillards un agneau qui était là comme immolé. Il avait sept cornes et sept yeux qui sont les sept esprits de Dieu envoyés par toute la terre. Il vint et il prit le livre de la main droite de celui qui était assis sur le trône. Quand il eut pris le livre, les quatre êtres vivants et les 24 vieillards se prosternèrent devant l'agneau, tenant chacun une harpe et des coupes d'or remplies de parfums, qui sont les prières des saints. Et ils chantaient un cantique nouveau en disant, « Tu es digne de prendre le livre et d'en ouvrir les sceaux, car tu as été immolé, et tu as racheté pour Dieu, par ton sang, des hommes de toutes tribus, de toutes langues, de tout peuple et de toutes nations. Tu as fait d'eux un royaume et des sacrificateurs pour notre Dieu, et ils régneront sur la terre. » Prions le Seigneur avant d'aller plus loin. Père Céleste, nous te louons, nous te bénissons ce soir pour cette parole qui nous encourage, qui nous console. Seigneur, aide-nous. Aide-nous à marcher d'une manière digne de toi. Aide-nous à marcher selon ta parole, selon la direction de ton Esprit Saint. Que tous soient gardés debout spirituellement. Ce soir, je te demande aussi d'agir pour que toutes les personnes qui sont malades soient guéries miraculeusement. Que tous, Seigneur, soient délivrés des esprits qui veulent opprimer. Que les croyants soient baptisés de l'Esprit Saint. Seigneur, aide-nous à marcher toujours avec toi par la foi. Augmente-nous la foi, car c'est la foi qui te plaît. Et nous voulons te plaire en toutes choses. Parle au travers de moi, parle aussi dans les cœurs et les consciences. Merci pour ton esprit qui œuvre en nous. Au nom de Jésus-Christ. Amen. Le passage que je viens de lire parle de Jésus-Christ qui est l'agneau de Dieu qui ôte le péché du monde. Jean-Baptiste l'avait compris, le voyant venir à son baptême. Ici, nous le voyons au ciel. Après sa crucifixion
et son ascension. Il y a un livre qui est scellé. Il est la seule personne digne de l'ouvrir. Et les anges chantent. Toutes les personnes au ciel chantent un cantique nouveau, disant, tu es digne de prendre le livre et d'en ouvrir les sceaux, car tu as été immolé, tu as racheté pour Dieu par ton sang des hommes de toute tribu, de toute langue, de tout peuple, de toute nation. Tu as fait d'eux un royaume et des sacrificateurs pour notre Dieu. Ils régneront sur la terre. Est-ce que vous saviez que vous étiez un sacrificateur? Dieu fait de nous des sacrificateurs, des prêtres, pour offrir un sacrifice de louange des lèvres qui confessent son nom, selon Hébreux chapitre 13. Mes amis, Jésus-Christ, notre Sauveur et Seigneur, est digne. Il est digne d'être servi, adoré, suivi. Il est digne qu'on aille jusqu'à donner nos vies pour lui-même et sa cause. Ceux qui resteront fidèles, acceptant d'aller même jusqu'à la mort, régneront avec lui sur terre. Et il y aura après une nouvelle terre et de nouveaux cieux, selon la promesse. Il est digne. Il est digne. Il est vraiment digne. Il est digne parce qu'il nous a aimés le premier. Et il nous aime encore. Dans Galates chapitre 2, au verset 20, l'apôtre Paul a écrit, « J'ai été crucifié avec Christ. Et si je vis, ce n'est plus moi qui vis. C'est Christ qui vit en moi. Si je vis maintenant dans la chair, je vis dans la foi au Fils de Dieu qui m'a aimé et qui s'est livré lui-même pour moi. » Dans 1 Jean chapitre 2, au verset 1er, nous lisons, « Mes petits enfants, je vous écris ces choses afin que vous ne péchiez point. Si quelqu'un a péché, nous avons un avocat auprès du Père, Jésus-Christ le juste. Il est lui-même une victime expiatoire pour nos péchés. Non seulement pour les nôtres, mais aussi pour ceux du monde entier. Selon Jean 10, Jésus-Christ s'est donné volontairement. Personne n'était obligé de le convaincre de le faire. Il voulait accomplir le plan du Père pour notre rédemption. Il savait qu'il allait souffrir. Il a dit, je suis le bon berger. Je donne ma vie pour mes brebis. Personne ne me l'ôte. Je la donne de moi-même. Il avait reçu ce pouvoir de son Père de la donner et de la reprendre. Il a souligné dans Jean 10. Ce qui est magnifique, c'est que il intercède toujours pour nous. Il prie pour nous. Il voudrait que tous les hommes soient sauvés, que tous les hommes arrivent à la repentance. Évidemment, selon sa parole prophétique, il n'y aura que peu de gens sauvés en comparaison avec la population de la terre depuis le début. Il y aura quand même des foules de personnes, des gens de toutes les nations,
des tribus, des langues, des peuples. Quelqu'un sauvé de toute nation grâce à son sang versé volontairement pour nos péchés. Malheureusement, tellement de gens dans le monde ne comprennent pas pourquoi il est venu et pourquoi il est mort. Et pourquoi Dieu l'a ressuscité le troisième jour. Et pourtant, c'est tellement simple. Nous avons tous péché. Tout homme est séparé d'avec Dieu. Personne ne peut s'approcher de Dieu le Père sans croire en son Fils, sans devenir un vrai disciple du Christ. Paul a dit qu'il est mort pour nos péchés. Lui qui était sans péché, il est ressuscité le troisième jour pour notre justification. Il est monté au ciel pour que le Saint-Esprit nous soit envoyé, car si quelqu'un n'a pas l'Esprit du Christ, il ne lui appartient pas. Sans l'aide du Saint-Esprit, nous ne pouvons pas vivre la vie chrétienne. Nous ne pouvons pas être de vrais disciples. Mais grâce à ses prières, oui, il intercède toujours pour nous. Nous pouvons être sauvés de manière parfaite. Dans Hébreux 7, au verset 22, la Bible dit Jésus est par cela même le garant d'une alliance plus excellente. De plus, il y a eu des sacrificateurs en grand nombre parce que la mort les empêchait d'être permanents. Mais lui, parce qu'il demeure éternellement, possède un sacerdoce qui n'est pas transmissible. C'est aussi pour cela qu'il peut sauver parfaitement ceux qui s'approchent de Dieu par lui, étant toujours vivant pour intercéder en leur faveur. Récemment, dans un autre message, j'ai parlé un peu de la compassion du Christ. Il est digne parce qu'il est rempli de compassion. Il est rempli d'amour. Dans Matthieu 15, au verset 32, la Bible dit, Jésus ayant appelé ses disciples, dit, « Je suis ému de compassion pour cette foule, car voilà trois jours qui sont près de moi, ils n'ont rien à manger. Je ne veux pas les renvoyer aux gens de peur que les forces ne leur manquent en chemin. » Tout au long des évangiles, nous voyons le Christ ému de compassion. Il guérissait les malades, il voyait les foules comme des brebis sans berger. Et il nous demande d'être remplis d'amour et de compassion. Le Seigneur veut comme des brebis.

pas aimer. Mais Jésus-Christ a choisi d'aimer tous. Il est mort pour tous. Le Seigneur a agi aussi pour que le Saint-Esprit nous soit envoyé, qui peut nous aider à aimer, à pardonner, à être rempli de compassion. Selon Romains chapitre 5, au verset 5, l'amour de Dieu est répandu dans nos cœurs par le Saint-Esprit qui nous a été donné. Ce qui est vraiment magnifique, il est digne parce qu'il est puissant, même pour changer notre nature. Dans 2 Pierre, chapitre 1er, au verset 3, la Bible dit, comme sa divine puissance nous a donné tout ce qui contribue à la vie et à la piété au moyen de la connaissance de celui qui nous a appelés par sa propre gloire et par sa vertu, lesquels nous assurent de sa part les plus grandes et les plus précieuses promesses, afin que par elles, vous deveniez participants de la nature divine. Si vous voulez vraiment devenir comme le Seigneur, si vous voulez participer à la nature divine, lisez les paroles du Christ. Lisez tout dans la Bible, mais surtout le Nouveau Testament, car l'Ancien ne contient que des ombres, des choses à venir. L'accomplissement est en Christ. Jésus-Christ lui-même était sans péché de nature. Nous devons permettre que son esprit et sa parole nous changent, parce qu'à moins que notre nature change, nous serons toujours esclaves du mal, esclave des habitudes mauvaises. Nous avons notre part à faire, car toujours dans 2 Pierre, chapitre 1er, Pierre pousse les croyants à fuir la corruption qui existe dans le monde par la convoitise. Il dit à cause de cela même, faites tous vos efforts pour joindre à votre foi la vertu, à la vertu la science, c'est-à-dire la connaissance de la Bible, à la science la tempérance, ou traduit autrement par la maîtrise de soi, à la tempérance la patience, à la patience la piété, c'est-à-dire devenir comme Dieu en amour et en toutes choses, à la piété, l'amour fraternel. À l'amour fraternel, la charité. En fait, le mot en grec signifie amour. Mais nous n'avons pas plusieurs mots en anglais pour amour. Ils ont mis charité dans beaucoup de Bibles parce que l'amour dont il est question est divin. C'est le fait d'aimer des gens non aimables. C'est le fait de faire du bien même à ses ennemis, à des gens qui vous haïssent, qui vous haïssent. Si ces choses sont en vous, il a dit, et ils sont avec abondance, elles ne vous laisseront point oisifs ni stériles pour la connaissance de notre Seigneur Jésus-Christ. Mais celui en qui ces choses ne sont point est aveugle, il ne voit pas de loin, il a mis en oubli la purification de ses anciens péchés. C'est pourquoi, frères,

Appliquez-vous d'autant plus à affermir votre vocation et votre élection, car en faisant cela, vous ne broncherez jamais. C'est ainsi, en effet, que l'entrée dans le royaume éternel de notre Seigneur et Sauveur Jésus-Christ vous sera pleinement accordée. Pleinement accordé. Il y a des gens qui enseignent que nous n'avons que de croire. C'est faux, la foi sans les œuvres est morte, selon Jacques. Et c'est la même chose selon Pierre. Nous devons marcher avec le Seigneur, nous devons faire tous nos efforts pour rester en Christ. Nous devrions avoir le désir d'être exactement comme le Seigneur, en amour, en compassion, en pureté. Jésus-Christ, lui, était sans péché. Et ici, les morts, selon Jean, dans ses épîtres, plusieurs fois, Jean a dit qu'il est mort pour détruire le péché. Celui qui pêche est du diable. C'est-à-dire celui qui continue dans les mêmes péchés ne connaît pas vraiment le Seigneur comme il le faut. Dans Pierre, chapitre 1er, au chapitre 2 plutôt, au verset 22, je vais même commencer au verset 18. Serviteurs, soyez soumis en toute crainte à vos maîtres, non seulement à ceux qui sont bons et doux, mais aussi à ceux qui sont d'un caractère difficile. Car c'est une grâce que de supporter des afflictions par motif de conscience envers Dieu quand on souffre injustement. En effet, quelle gloire y a-t-il à supporter de mauvais traitements pour avoir commis des fautes? Mais si vous supportez la souffrance lorsque vous faites ce qui est bien, c'est une grâce devant Dieu. C'est à cela que vous avez été appelés. Parce que Christ aussi a souffert pour vous, vous laissant un exemple, afin que vous suiviez ses traces. Lui qui n'a point commis de péché, lui qui n'a point commis de péché, et dans la bouche duquel il ne s'est point trouvé de fraude, lui qui injuriait ne rendait point d'injure, maltraité ne faisait point de menace, mais s'en remettait à celui qui juge justement. Lui qui a porté lui-même nos péchés en son corps sur le bois, afin que mort au péché, nous vivions pour la justice. Est-ce que vous êtes mort au péché? Êtes-vous en train de vivre pour la justice? C'est ce que Dieu veut. C'est ce que le Seigneur veut. Lui, par les meurtrissures duquel vous avez été guéri, car vous étiez comme des brebis errantes, mais maintenant, vous êtes retourné vers le pasteur et le gardien de vos âmes. Dans 2 Corinthiens 5, Paul a souligné aussi que Jésus-Christ était sans péché. Il a dit au verset 21, « Celui qui n'a point connu le péché, il a fait devenir péché pour nous, afin que nous devenions en lui justice de Dieu. »
le poids de nos péchés et ce qu'il a porté sur la croix. Il est mort pour nos fautes volontairement. Il a fait pour que le péché soit anéanti, pour que nous ayons la motivation d'abandonner tout péché. Évidemment, nous devons le faire avec son aide, avec l'aide de la parole, avec l'aide de son esprit en nous. Et c'est son but. Il a dit dans Jean 8, « Si donc le Fils vous a franchi, vous serez réellement libre. » Celui qui commet le péché est esclave du péché, il a dit. Mais lui, il libère. Qui est un vrai disciple du Christ? C'est celui qui permet au Seigneur de le libérer du pouvoir du péché. Ce n'est pas celui qui donne une apparence de piété à l'Église. C'est celui qui veut avoir un cœur pur, une vie sainte, en tout temps, en tout lieu. C'est celui qui marche avec le Seigneur, sans l'oublier. Oui, le Seigneur est digne parce qu'il est, lui, saint. Il est saint. C'est lui le juste. C'est lui, celui, le seul, a été parfait aux yeux du Père. Et selon Hébreux 7, nous avons un sacrificateur, un souverain sacrificateur en Christ, qui est parfait, et qui peut sauver de manière parfaite. Il est digne, parce qu'il est mort pour tous les hommes, parce qu'il est mort pour le pire des hommes. Il n'est pas mort pour les gens aimables. Selon Romains 5, au verset 8, « Lorsque nous étions encore des pécheurs, Christ est mort pour nous. » Il n'est pas mort pour les justes. Aucun homme n'est juste. Tous les hommes ont péché. Il est mort pour des pécheurs. Il est mort pour des gens méprisables comme Zachée, qui s'est converti. Il est mort pour des personnes comme Marie Magdala qui avait 7 démons en elle, mais il l'a délivré. Il est mort pour un homme qui n'avait absolument rien à lui offrir, à part la confession de ses fautes et sa confession de foi. Je parle du brigand à côté de lui, à qui le Seigneur a dit « Aujourd'hui, tu seras avec moi dans le paradis. » Il est mort pour tous les hommes, mais comprenez bien, tous les hommes ont besoin du Christ. Il y a des gens qui ne comprennent pas du tout cela. Il y a des gens qui imaginent que, enfin, ils n'ont jamais commis de grands péchés, ils n'ont jamais tué quelqu'un, ils n'ont jamais volé une banque. Le problème, c'est que selon Jacques, chapitre 1er, au verset 10, si nous avons péché contre un seul commandement, une seule fois, nous serons envoyés en enfer. Et ça signifie donc tout le monde. C'est la raison pour laquelle Christ est venu. Et qu'il est mort pour tous parce que tous avaient besoin de son sacrifice pour que nous ayons la possibilité d'être sauvés. C'est Jésus qui l'a dit lui-même. Dieu a tant aimé le monde qu'il a donné son Fils unique afin que quiconque croit en lui ne périsse point, mais qu'il ait la vie éternelle. Jésus-Christ est digne parce qu'il a remporté la victoire sur nos ennemis, surtout contre le diable lui-même. Dans Hébreux chapitre 2, au verset 14, nous lisons ainsi donc,

Nous avons tous péché. Si nous voulons vraiment abandonner tout péché, il nous pardonnera et il nous aidera à rester éloignés du mal. Il nous aidera à aimer comme il a aimé. Il donnera son esprit et nous serons transformés de jour en jour à son image. C'est un choix. Nous pouvons rester dans cet état de condamnation qui condamne tous les hommes, où nous pouvons croire en Christ, devenir de vrais disciples de Christ et saisir la vie éternelle. Est-ce que vous l'avez fait? Est-ce que vous avez la certitude d'avoir la vie éternelle? Est-ce que son esprit est avec vous, en vous? Est-ce que vous êtes conduit par son esprit? C'est indispensable. Je vous invite à fermer vos yeux, à courber vos fronts, avec les yeux fermés, les fronts courbés. Je vous demande d'être honnête avec vous-même, honnête avec Dieu. Si vous deviez mourir à l'instant même, est-ce que vous seriez accepté par Dieu? Est-ce que vous êtes un vrai disciple du Christ? Est-ce que vous suivez le Christ? Est-ce que vous mettez en pratique ses commandements? Est-ce que vous restez éloigné du mal? Est-ce que vous avez un cœur pur? Est-ce que vous avez des attitudes, des pensées qui glorifient le Seigneur? Est-ce que vos paroles, vos actions, vos réactions glorifient le Seigneur? Si vous avez besoin de prière parce que vous vous rendez compte que des choses doivent changer, que vous avez des choses à confesser au Seigneur, que vous avez besoin de son aide, peut-être pour abandonner tel état de choses, je voudrais prier pour vous. Faites-moi signe en élevant votre main, juste pour l'instant. Merci. Merci. Oui. Merci. Merci. Je vous invite à répéter une prière après moi pour aider les personnes qui viennent d'élever la main. Priez avec votre cœur et le Seigneur agira. Il a promis de pardonner, de purifier. Il ne rejette personne qui veut vraiment devenir un vrai enfant de Dieu, un vrai disciple. Que toute l'Église répète la prière donc. Père Céleste, je place ma confiance en toi. Je reconnais que je suis pécheur. Tous les hommes ont péché contre toi. Et j'ai besoin que tu me pardonnes et que tu me transformes. Je proclame ma foi en Jésus-Christ. Il est le seul vrai sauveur. Il est mort pour mes péchés. Lui qui était sans péché. Et Père, tu l'as ressuscité le troisième jour. Acceptant son sacrifice pour moi. Il est monté en gloire et le Saint-Esprit nous a été envoyé. Père, remplis-moi de ton Esprit Saint. Éloigne de moi tout esprit mauvais et impur. Rends-moi sensible car je désire être conduit par ton Esprit. Donne-moi la force de mettre tes commandements en pratique. Aide-moi à aimer, Seigneur Jésus, comme tu as aimé. Remplis-moi de ta compassion et

force. Transforme-moi car je désire que ta pureté soit en moi. J'ai choisi de renoncer au monde avec sa convoitise et son orgueil. J'ai choisi de renoncer aux œuvres de la chair. Je veux accomplir uniquement ta volonté, Seigneur. Au nom de Jésus-Christ. Maintenant, priez à votre manière. Priez à votre manière. Si nous confessons nos péchés, il est fidèle et juste pour nous les pardonner et pour nous purifier de toute iniquité. Quiconque invoquera le nom du Seigneur sera sauvé, selon la Bible.

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2: Bonjour, mon ami. Je sais que tu as peut-être été blessé par des paroles, des trahisons ou des injustices. Et parfois, ceux qui t'ont blessé ne demandent même pas pardon. Que faire alors? Mon ami, choisir la paix ne signifie pas oublier ou accepter tout, mais remettre entre les mains de mon Père ce qui t'a blessé, afin qu'il guérisse ton cœur. Comme l'a écrit Paul, si cela dépend de vous, soyez en paix avec tous les hommes. Mon ami, permets à cette paix divine de transformer ta douleur en liberté et en guérison. Ton ami.
3: Seigneur Jésus, je viens à toi avec mes blessures et mes souffrances. Je remets entre les mains de ton Père tout ce qui m'a fait du mal, en confiance pour recevoir guérison et réconfort. Donne-moi la force de vivre en paix avec les autres selon ta volonté. Que ta présence m'accompagne et m'apaise chaque jour. Amen.
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0: assumer le changement. Nous lisons dans Genèse chapitre 12 « Va dans le pays que je te montrerai ». Comment vous sentiriez-vous si Dieu vous demandait de quitter votre emploi, vendre votre maison et partir dans une ville inconnue? C'est ce qui est arrivé à Abraham, alors âgé de 75 ans, et à Sarah, âgée de 65 ans. Quitte ton pays, ta parenté et la maison de ton père et va dans le pays que je te montrerai. Pourquoi Dieu leur demanderait-il ça? Parce qu'il a en tête un destin spécifique pour chacun de nous. Il a promis à Abraham, « Je ferai naître de toi une grande nation. Je te bénirai et je rendrai ton nom célèbre. Tu seras une bénédiction pour les autres. » C'est dans Genèse chapitre 12. Sans la moindre hésitation, Abraham s'est exécuté, a fait confiance à Dieu et a récolté d'incroyables récompenses. Pas étonnant que la Bible nomme le père de la foi. Pour marcher avec Dieu et accomplir sa volonté, vous devez réussir à vous adapter aux changements, parfois coûteux et inconfortables. Comment faire? Par la foi. Foi en qui? Vous? Les autres? Non, non, non. Foi en la bienveillance de Dieu. Saviez-vous que ceux qui assument le changement au lieu de lui résister sont souvent moins stressés et en meilleure santé, et souvent plus heureux? Développez donc un esprit de changement, sortez de votre routine et prenez de nouvelles habitudes. Si vous le voulez vraiment, demandez à vos amis et vos proches de vous signaler les domaines où vous êtes encore inflexibles. Par où commencer? En suivant cette parole, déchargez-vous sur lui de tous vos soucis, car il prend soin de vous. C'est dans 1 Pierre chapitre 5. Une action pour aujourd'hui. Adoptez ce principe. Là où Dieu guide, il pourvoit. Il s'agissait d'un texte de Bob Gass.
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0: Amen. Que le Seigneur vous bénisse. Bienvenue à chacun cet après-midi. Bienvenue à ceux qui nous suivent par les réseaux sociaux, par YouTube, par Facebook. Et j'aimerais te parler de quelque chose d'important pour toi. Comme ça a été dit cet après-midi, Jésus est celui qui peut faire de toi une nouvelle création. Et qui dit nouvelle création, dit nouvelle naissance. Et comment aujourd'hui on peut naître de nouveau, sachant que nous sommes déjà nés une fois d'un père, d'une mère, et comment aujourd'hui, alors que nous sommes nés, nous pouvons naître de nouveau. Et ce cantique qui dit, aujourd'hui tu peux recommencer ta vie à zéro, tu peux naître de nouveau. Et je crois vraiment qu'aujourd'hui tu peux naître de nouveau, tu peux faire une expérience qui va changer ta vie, qui va t'amener finalement à comprendre et à voir les choses d'une autre manière. Et j'aimerais pour cela t'inviter à lire la parole de Dieu dans l'évangile de Jean, chapitre 3. On va faire une lecture de quelques versets. Il s'agit d'un homme qui s'appelle Nicodème. Et la parole de Dieu nous dit ceci à son égard. Elle nous dit, il y avait parmi les pharisiens un homme appelé Nicodème. Il était l'une des personnalités dirigeantes de la nation juive, un membre du grand conseil. Une nuit, il vint trouver Jésus, il le salua en ces termes, « Rabbi, nous savons que Dieu t'a envoyé pour nous enseigner, car de toute évidence, personne ne saurait accomplir les miracles que tu fais si Dieu n'est pas avec lui. » Jésus lui répondit, « Vraiment, je te l'assure, celui qui ne passe pas par une nouvelle naissance ne saurait voir le règne de Dieu. Comment un homme déjà vieux pourrait-il naître une seconde fois ? » s'exclama Nicodème. Il ne peut tout de même pas retourner dans le sein de sa mère pour renaître. Vraiment, je te l'assure, reprend Jésus, à moins de renaître d'eau et d'esprit, personne ne peut entrer dans le royaume de Dieu. La naissance naturelle ne transmet que la vie humaine naturelle. Seule une naissance spirituelle peut transmettre la vie de l'esprit. Ne sois donc pas surpris si je t'ai dit, il vous faut tous passer par cette nouvelle naissance. Le vent souffle où il veut, tu en entends le bruit. Mais tu ne sais ni d'où il vient, ni où il va. De même, tu ne saurais dire comment un homme renaît du souffle de l'esprit. Mais Nicodème insiste. Comment est-ce réalisable? Et comment est-il possible que tu ne comprennes pas ce langage, lui répondit Jésus, toi qui enseignes le peuple d'Israël. Ignorerais-tu ces choses? Vraiment, je te l'assure. Nous parlons seulement de ce que nous connaissons réellement et nous témoignons de ce que nous avons observé. Et pourtant, aucun de vous n'est prêt à prendre notre témoignage au sérieux. Amen. Il s'agit donc de Nicodème qui va rencontrer Jésus de nuit. Et j'aimerais souligner ici que lorsque Jésus, dans les derniers versets que nous venons de lire, l'Écriture emploie le pronom de nous, il s'agit de lui, il s'agit du Saint-Esprit, il s'agit de Dieu. Parce que ce que Jésus est venu annoncer, personne ne savait de quoi il allait parler. Mais il n'y avait que Jésus qui savait. Il n'y avait que Dieu qui savait. Il n'y avait que le Saint-Esprit. Et ils sont venus accomplir un miracle sur terre, celui de la nouvelle naissance. De nous amener à passer de la mort à la vie, des ténèbres à la lumière. De nous faire rentrer dans le royaume de Dieu. De nous faire passer du royaume de Satan au royaume de Dieu. Alléluia. Et cet après-midi, notre prière, l'Église et toutes celles et ceux qui ont donné leur vie à Jésus, c'est que tu puisses naître de nouveau, c'est que tu puisses faire cette expérience, que tu puisses réaliser qu'est-ce que c'est que cette nouvelle naissance. Et j'aimerais m'attarder sur le personnage de Nicodème. L'Écriture nous présente Nicodème dès les premiers versets, avec ce mot « mais ». En certaines traductions, il est dit « mais il y avait un homme parmi les pharisiens ». Nicodème s'est distingué des autres pharisiens. Les pharisiens étaient des religieux juifs à l'époque qui rejetaient l'enseignement du Christ, ne voulaient rien savoir de ce que Jésus enseignait. Mais Nicodème, lui, il était différent. Il était quelqu'un qui avait envie de connaître les paroles de celui qui accomplissait des miracles, de celui qui guérissait les malades, de celui qui changeait, là où il y avait la mort, il l'a changé en vie, alléluia. Il était celui qui changeait l'eau en vin. Il était capable de faire des miracles extraordinaires. Et Nicodème, il avait envie de connaître ce Jésus. Il s'est approché de lui. Et ça me fait penser finalement, il y a plein de Nicodèmes sur terre. Des hommes qui finalement, par leur situation, appartiennent déjà à une religion. appartiennent déjà à un courant de pensée, à une doctrine spirituelle catholique, des musulmans. Peut-être il y a un catholique parmi nous cet après-midi qui peut-être n'est pas satisfait de ce qu'il vit, et comme Nicodème, il a envie de connaître davantage la vérité. Il a envie de s'approcher de Jésus. Peut-être il y a un musulman, en tout cas certainement pas là, peut-être, en tout cas je ne le vois pas, mais peut-être derrière les réseaux sociaux en tout cas, qui a envie de sortir de tous les on-dit de sa religion et qui est interpellé par la personne de Jésus. Et j'aimerais te dire que cet après-midi, Jésus peut se révéler à toi. Oui, il y a des Nicodèmes autour de nous qui ont envie de connaître la vérité. Peut-être que tout simplement, tu fais partie de cette nouvelle religion qui s'appelle l'athéisme et que finalement, qui ne veut rien savoir de Dieu. Et toi, tu te poses des questions. Tu as envie de savoir, mais qui est Jésus? Qui est ce Jésus qui accomplit des miracles? Qui est ce Jésus qui change des vies? Et j'aimerais te dire que cet après-midi, Jésus, il veut te recevoir. Il t'accepte tel que tu es, parce que Jésus n'a pas rejeté Nicodème. D'ailleurs, Nicodème est venu la nuit. Nicodème, il avait aussi un petit peu peur de ce que les gens, en tout cas les pharisiens, pouvaient penser de lui. Peut-être un musulman s'approche de Jésus et il a un peu peur des siens. Mais pourquoi tu t'approcherais de Jésus? Ce n'est pas la religion de tes parents, ce n'est pas ta religion. Peut-être il y a un catholique, une personne d'une profession catholique qui s'approche de Jésus mais qui a peur que les siens lui disent « Mais n'y va pas, c'est une secte ». J'aimerais te dire « Viens à Jésus ». N'aie pas peur, approche-toi. Et même si tu dois venir en toute discrétion, j'aimerais te dire que Dieu, il connaît toutes choses, il voit ton cœur et il voit le désir de connaître la vérité. Viens à Jésus cet après-midi. Il est celui qui veut se révéler pleinement à toi. Alléluia. Et j'aimerais vraiment te mener à prendre conscience que Nicodème est venu la nuit. Et la nuit, ça m'évoque quelque chose aussi. Dans la parole de Dieu, la nuit, c'est les temps qui précèdent le retour de Christ. La nuit, c'est les temps où il est possible pour nous de nous approcher de la lumière. La nuit, c'est le moment où il est possible pour toi de faire la paix avec Jésus. La nuit, c'est aussi le moment pour toi de rencontrer ton Sauveur, de faire la paix, de passer de la mort à la vie, des ténèbres à la lumière, d'être prêt lorsque Jésus reviendra. Oui, Nicodème est venu la nuit. Et dans ce monde aujourd'hui où on cherche la vérité, où peut-être, en tout cas j'espère que vous cherchez la vérité, dans ce monde aujourd'hui où il est facilement possible d'être noyé dans toutes sortes d'informations, de mensonges, de on-dit, de je ne sais quoi qui finalement nous empêcheraient et nous font perdre le fil. Dans la nuit de ce monde, tu peux t'approcher de Jésus. Il est la lumière du monde. D'ailleurs, c'est à la fin de ce chapitre 3 que Jésus dira « Je suis la lumière du monde ». Il est celui qui est pour nous, il est là pour nous guider. Il est là pour t'orienter. Il est là pour t'apprendre quelque chose. T'instruire, parce que Jésus est capable cet après-midi de se révéler à toi. Oui, Nicodème est venu de nuit. Il avait peur que ceux qu'il fréquentait, le lieu d'où il venait, ils savent ce qu'il faisait. Peut-être que tu as peur cet après-midi que peut-être quelqu'un de ta famille sache que tu es venu dans ce lieu. Peut-être ton époux, ton mari, je ne sais quoi d'autre. Mais j'aimerais te dire que Jésus, lui, te voit. Il sait toute chose. Et la parole de Dieu nous dit que celui qui cherche trouve. Que celui qui frappe, on ouvre. Que celui qui demande reçoit. Et si tu es là cet après-midi, si tu entends cette parole, si tu entends ce message, c'est que tu cherches. C'est que tu as envie de connaître la vérité. Tu as envie d'être affranchi par la vérité. Parce que l'Écriture nous dit que vous connaîtrez la vérité et elle vous affranchira. Alléluia. Vous deviendrez libre. La liberté n'est pas de faire ce que l'on veut. Je ne crois pas. La liberté, c'est d'être capable d'agir dans un choix précis. La liberté ne nous amène pas finalement à empiéter sur notre prochain, à vivre n'importe comment et à mettre notre prochain en danger. La liberté n'a rien à voir avec l'anarchie. La liberté n'a rien à voir avec l'utopie. La liberté, c'est quelque chose de réel. C'est la capacité de choisir entre le bien et le mal. La capacité de choisir entre la vie et la mort. C'est ça la liberté. Et Dieu nous donne cette liberté. Est-ce que tu veux cet après-midi choisir la vie ou est-ce que tu veux choisir la mort? D'ailleurs, l'Éternel dira à son peuple, choisis la vie et non la mort. Le message de l'Évangile n'est rien d'autre qu'un écho des paroles de l'Éternel à son peuple. Choisis la vie et non la mort, afin que tu vives, afin que tu sois béni, afin que tu puisses prospérer et que tu puisses entrer dans mon royaume. C'est le message de l'Évangile pour toi cet après-midi, afin que tu sois sauvé. Nicodème, c'est donc ce religieux juif, d'ailleurs l'Écriture nous le présente comme un docteur de la loi, quelqu'un qui avait un grand cerveau, un très très grand cerveau. Il connaissait beaucoup de choses, mais il lui manquait l'essentiel. Il lui manquait ce qui lui permettrait de rentrer dans le royaume de Dieu. Peut-être tu as entendu plein de choses. Peut-être tu es né même dans un foyer chrétien. Tu sais plein de choses sur la parole de Dieu. Tu sais plein de choses sur Dieu. Mais il te manque quelque chose. Tu n'es pas né de nouveau pour entrer pleinement dans le royaume de Dieu et vivre la bénédiction. Peut-être cet après-midi, tu es comme ce Nicodème et tu as envie de connaître ce quelque chose qu'il te manque. J'aimerais te dire que tu fais bien. Et j'aimerais t'inviter à ouvrir grandes tes oreilles, grand ton cœur et à entendre ce que Jésus a dit à Nicodème. Lorsque Nicodème va interroger Jésus, il va lui dire, mais Rabbi, comment on fait pour entrer dans le royaume des cieux? Et Jésus va lui dire, il faut que tu naisses de nouveau. Il faut que tu naisses d'eau et d'esprit. Et lorsque je me suis penché sur cette expression que Jésus va employer, j'aimerais quand même souligner une particularité. Il y a une seule traduction qui, cette expression, la mentionne différemment. Il faut que tu naisses d'eau, virgule, c'est-à-dire d'esprit. Et je me suis posé la question, j'ai discuté avec Didier aussi, et j'en suis en un an arrivé à la conclusion qu'ici, l'eau n'a rien à voir avec le baptême d'eau. Ici, ce n'est pas, il faut que tu sois baptisé d'eau et baptisé d'esprit pour rentrer dans le royaume des cieux. D'ailleurs, je crois que dans la parole de Dieu, lorsque Dieu donne un ordre, c'est parce qu'il y a quelque chose de précis et c'est que les choses découlent ainsi. La parole de Dieu nous dit que celui qui croira et qui sera baptisé sera sauvé. Ce qui croira, c'est-à-dire l'esprit, et ensuite viendra le baptême d'eau. Donc c'est pour ça ici qu'il ne peut pas être question du baptême d'eau et de l'esprit. Le baptême d'eau ne précède pas la nouvelle naissance de l'esprit. Le baptême d'eau, c'est finalement la manifestation de la nouvelle naissance. Le baptême d'eau, c'est la manifestation physique des choses invisibles. Parce que je suis né de nouveau, alors je me suis engagé dans les eaux du baptême. Parce que je suis né de nouveau, je suis rentré dans le royaume de Dieu. Parce que j'ai compris et j'ai reçu le message de l'évangile. À ce moment-là, alors, l'Esprit de Dieu est venu sur moi. L'Esprit de Dieu est né en moi et m'a donné la vie. Et alors, ces choses qui étaient invisibles se sont commencées à se manifester au travers de moi. Dans ma vie, il y a eu des changements. J'ai été libéré du tabac, j'ai été libéré de la drogue en un instant, en un clin d'œil. Et j'étais dans ma chambre. Je ne suis pas allé voir un médecin. Ensuite, suite à ça, alors, je me suis engagé dans les eaux du baptême. Parce que c'était la suite logique. Et c'est ce que la parole de Dieu demande. C'est pour cela, c'est une parenthèse. Je ne comprends pas celles et ceux qui tardent à se baptiser alors qu'ils sont nés de nouveau. Alors qu'ils ont compris le message de l'évangile. Tu n'as pas besoin d'attendre. Obéis simplement à ce que le Seigneur attend de toi et ce qu'il te demande. Oui, c'est ce que le Seigneur il veut pour toi. C'est que tu puisses naître de nouveau. Naître de nouveau se fait par l'Esprit et se fait par la parole de Dieu. D'ailleurs, l'Écriture nous dit que la parole est Esprit. Donc naturellement, c'est la parole qui vient toucher notre cœur. Elle vient faire naître la foi en nous et nous amène donc à nous repentir. Elle nous amène à la repentance afin que nous puissions implorer la grâce de Dieu sur nous. Afin que nous puissions être sauvés. Afin que nous puissions être pardonnés. Et parce que je suis pardonné, je reçois l'Esprit de Dieu en moi, alléluia, qui me transforme chaque jour et qui me permet cette nouvelle naissance. La régénération, comme c'est écrit dans la parole de Dieu. Et Nicodème, il avait du mal à comprendre cela. D'ailleurs, si tu peux afficher le verset, Laura, s'il te plaît. Dans 1 Corinthiens, chapitre 2, verset 14, il dit quelque chose de très important. Mais l'homme animal, c'est-à-dire l'homme charnel, celui que j'étais avant, ne reçoit pas les choses de l'Esprit de Dieu, car elles sont une folie pour lui, et il ne peut les connaître parce que c'est spirituellement qu'on en juge. Nicodème n'était pas né de nouveau et il passait complètement à côté des paroles que lui donnait Jésus. Peut-être que tu as entendu plein de choses de la part de Dieu, mais tu n'arrives pas à vivre dans la présence de Dieu, tu n'arrives pas à t'approcher de lui parce qu'il te manque l'essentiel. Tu es encore un homme animal, un homme charnel, tu n'es pas né de nouveau. Tu as besoin de faire cette expérience, tu as besoin de passer par la repentance, de reconnaître que finalement, en tant qu'homme charnel, tu ne peux pas t'approcher de Dieu. D'ailleurs, il est dit dans ce chapitre 3, à partir du verset 12, « Si dès à présent, lorsque je vous parle de ce qui se passe ici-bas sur la terre, vous ne me croyez pas, comment s'attendre à ce que vous croyez si je vous parle de ce qui se passe au ciel ? Car jamais personne n'a été au ciel, sauf le Fils de l'homme qui y réside et en est descendu. » Autrement dit, aucun être humain n'est capable de gagner le ciel. Mais c'est Jésus qui est descendu sur terre afin de nous ouvrir la voie, alléluia. C'est lui qui a quitté son trône de gloire afin de nous donner la vie. Lui, le Fils de Dieu. Dieu fait chair, la parole faite chair, alléluia. Il est celui qui est venu nous donner la vie, il est le chemin, la vérité et la vie, nous dit la parole de Dieu. Car Dieu a tant aimé le monde qu'il a donné son Fils unique. Parce que Jésus, il n'y en a qu'un. Le médiateur, il n'y en a qu'un. Il n'y a pas 36 solutions pour aller au ciel. Mais c'est Jésus qui est descendu. Hélas, c'est parfois difficile à comprendre et à avaler. Parce que quand on est un être humain, on a un peu du mal à dire qu'il n'y a qu'un seul moyen pour aller à un endroit. On a envie souvent de se créer son propre chemin. On a du mal à capituler, on a du mal à accepter. Pourtant, cette parole, elle est belle, car Dieu a tant aimé le monde qu'il a donné son Fils unique. Pourtant, il y a une réalité derrière. C'est que nous avons du mal, en tant qu'être humain, à accepter ce que Dieu nous dit. Nous avons du mal, finalement, à reconnaître que Jésus est le chemin, la vérité et la vie. D'ailleurs, tant que nous ne sommes pas convertis, nous sommes tous comme des pharisiens, finalement. Nous avons notre propre conception de Dieu. Nous essayons de nous convaincre, de nous faire du bien par un chemin, par une philosophie, par un moyen spirituel, quel que soit son nom. Mais nous ne reconnaissons pas Jésus comme le Fils de Dieu. Nous lui résistons, nous le rejetons. Et pourtant, il était là, devant Nicodème, le Fils de Dieu, accomplissant des miracles. Il a eu le privilège d'avoir un tête-à-tête avec Jésus. D'ailleurs, dans Parole vivante, il y a un titre pour ce passage, c'est « Face à face avec un théologien en recherche ». J'aimerais te dire qu'aujourd'hui, Jésus physiquement n'est plus là. Mais il y a le Saint-Esprit qui est là aujourd'hui, alléluia. Et par le Saint-Esprit, tu peux avoir cette communion avec Dieu aujourd'hui. Parce que le Saint-Esprit, il accomplit le miracle de Jésus encore aujourd'hui. Il accomplit le ministère de Jésus. D'ailleurs, c'est pour ça que Jésus est remonté, pour envoyer le Saint-Esprit, pour nous laisser le Saint-Esprit. Et le Saint-Esprit agit encore aujourd'hui. D'ailleurs, l'Écriture nous dit que lorsqu'on demande quelque chose, c'est au nom de Jésus, parce que c'est le Saint-Esprit qui agit au nom de Jésus. Alléluia. Et cet après-midi, tu peux t'approcher. Cet après-midi, tu peux naître de nouveau. Nicodème avait du mal donc à comprendre les choses de Dieu. Il était un homme qui finalement était encore charnel et il n'arrivait pas à comprendre les choses de l'Esprit. Il avait besoin de devenir une autre personne. Il avait besoin de naître de nouveau. Il avait besoin de devenir une nouvelle création. Comment naître de nouveau? Comment entrer dans le royaume de Dieu? L'Écriture nous dit, et c'est Jésus qui va dire, c'est lui qui naît d'eau, c'est-à-dire de l'Esprit, lui, il va rentrer dans le royaume de Dieu. Mais qu'est-ce que ça veut dire, naître de l'Esprit? On peut se poser la question, d'une manière légitime. Qu'est-ce que ça veut dire, naître de l'Esprit? Ça peut paraître du charabia, ce que je suis en train de dire. Mais pourtant, plus loin, Jésus, dans ce même chapitre, il va dresser tout ce qu'il pourrait décrire, naître de l'Esprit. D'ailleurs, la première des choses qu'il va dire, à partir du verset 14, dans le désert, Moïse a élevé le serpent d'airain sur un poteau. C'est ainsi que le Fils de l'homme, lui aussi, doit être élevé pour que tous ceux qui placent leur confiance en lui vivent éternellement. La première des choses, c'est de tourner nos regards vers Christ. Ici, Christ était en train de rappeler un épisode qui s'est passé dans l'Ancienne Alliance et cet épisode était une préfiguration de ce qui allait arriver. En la personne de Jésus-Christ, qu'allait mourir à la croix du calvaire. Il allait être élevé sur le mont Golgotha, à la vue de tous les hommes, afin que les hommes puissent être sauvés de leurs péchés, afin que tous les hommes puissent être délivrés de leurs péchés. Et ça, Dieu l'avait annoncé des siècles auparavant, et ici Jésus est en train de l'annoncer par une parabole, mais par un fait historique qui s'est déroulé. Il est en train de le raconter à Nicodème. Et là, à ce moment précis, je pense que Nicodème n'a toujours pas compris. À ce moment précis, Nicodème ne réalise pas que Jésus, qui est en face de lui, est en train de lui dire « Ce qui s'est passé autrefois va s'accomplir encore aujourd'hui, et c'est moi qui vais être crucifié. » Parce que Jésus est celui qui est venu accomplir la volonté de Dieu. D'ailleurs, suite à cela, il va dire « Oui, Dieu a tant aimé le monde qu'il a donné son Fils. » Jésus est en train de lui rappeler ce qui s'était accompli autrefois, et lui dit « Ce serpent d'airain, cette image d'autrefois, aujourd'hui c'est moi qui vais mourir sur la croix du calvaire. » Ce serpent qui est l'image du péché et l'airain qui est l'image du jugement, autrement dit, il fallait que le péché soit jugé, il fallait que le péché, le corps du péché soit détruit, il fallait que la question du péché soit réglée. Je suis venu la régler, va lui dire Jésus. J'ai donné ma vie pour toi. J'ai donné ma vie sur la croix du calvaire afin que tu sois délivré de la puissance du péché. Parce que la parole de Dieu nous dit que le salaire du péché, c'est la mort. Mais le don gratuit de Dieu, alléluia, c'est la vie éternelle en Jésus-Christ. Le péché est contraire à Dieu. Le péché nous sépare de Dieu. C'est pour cela que naturellement, nous ne pouvons pas rentrer dans le royaume des cieux. Nicodème ne pouvait pas rentrer dans le royaume des cieux. Nicodème ne comprenait pas parce qu'il était encore pécheur. Mais c'est lui qui règle la question du péché. C'est lui qui finalement fait ses péchés, reconnaît qu'il a besoin de Dieu. Naturellement, ses yeux vont s'ouvrir. Naturellement, il va voir et il va comprendre. Parce qu'il va commencer, en tout cas il est né par l'esprit à ce moment précis. Et il va être capable alors de comprendre les choses de l'esprit. Il va être capable alors de recevoir la vie. Il va être capable tout simplement de rentrer dans le royaume de Dieu. Alléluia. Amen. Jésus donc a donné sa vie sur la croix. D'ailleurs, verset 15, il est dit « Pour que tous ceux qui placent leur confiance en lui vivent éternellement » à propos du serpent des reins. Quand il parle de lui-même, que Dieu a donné son Fils unique, il va dire « Mais que chacun accède à la vie éternelle ». Dans la traduction Louis II, les traductions, on va dire, standard, il est dit littéralement « Que ceux qui croient ne périssent pas éternellement ». Par deux fois, ces deux mêmes passages reprennent les mêmes expressions. Et ensuite, le troisième exemple que Jésus va lui donner, c'est « Dieu n'a pas envoyé son Fils dans le monde pour condamner les hommes, mais pour que le monde soit sauvé par lui ». Amen. Jésus n'est pas là pour te perdre. D'ailleurs, je rappelle cette parole où il a dit « Vous connaîtrez la vérité et elle vous affranchira ». Jésus est celui qui veut te sauver cet après-midi. Jésus est celui qui veut faire de toi une nouvelle création. Il est celui qui veut t'amener à passer de la mort à la vie, des ténèbres à la lumière. Et verset 18, voici ce qu'il est dit. « Celui qui place sa confiance en lui n'aura pas à subir de condamnation. » Par trois fois, Jésus est en train de dire à Nicodème « Si tu me crois, si tu me donnes ton cœur, si tu viens à moi, tu seras sauvé, tu seras béni. » Par trois fois, je peux t'assurer alors que c'est une parole digne de confiance. Lorsque Dieu parle, il ne ment pas. D'ailleurs, on dit souvent que lorsque Dieu parle, sa main l'accomplit. Ce qui est écrit dans la parole de Dieu, il l'accomplit, il le réalise. Et si Dieu te dit qu'il a donné Jésus pour que tu sois sauvé, sois-en certain. C'est une vérité fondamentale et absolue. Et toutes celles et ceux qui le rejettent parce qu'il n'est pas dit, vous serez automatiquement sauvés. Vous allez être sauvés comme ça. Il faut que nous plaçons notre foi. Il faut que nous faisions ce choix de passer par la repentance, de vouloir entrer dans le royaume de Dieu. D'ailleurs, c'est pour cela qu'il est dit, celui qui place sa confiance en lui. Est-ce que tu veux être de celles et ceux qui veulent placer leur confiance en Jésus-Christ afin d'être sauvés, afin de vivre? Est-ce que tu veux être de celles et ceux qui finalement qui veulent passer de la mort à la vie et vivre le surnaturel, vivre ce qu'il te manque? Est-ce que tu veux être de celles et ceux qui veulent faire un choix? Autrement dit, est-ce que tu veux être de celles et ceux qui veulent exercer leur capacité de liberté à faire ce choix? Celui de choisir Jésus-Christ ou celui tout simplement de continuer à être esclave du péché? Parce que la liberté, c'est d'être libéré de péché, alléluia, et de vivre pleinement en Christ. C'est ça la véritable liberté que le Seigneur nous donne. Ce n'est pas la liberté de fumer, la liberté de je ne sais être quoi. Mais la liberté, c'est celle-là, de dire non, je ne suis plus esclave du péché, mais j'appartiens à Christ. Je veux rentrer dans le royaume de Dieu. Amen. C'est ça la liberté pour toi aujourd'hui. D'ailleurs, le passage que Didier a partagé ce matin, aujourd'hui est le jour du salut. Maintenant, c'est le jour du salut. Et je crois que, à la suite de cet entretien, Nicodème a été touché dans son cœur. Il s'est passé quelque chose. Parce que lorsque Dieu parle à un cœur, lorsque Dieu interpelle une conscience, il y a toujours quelque chose de merveilleux accompli. On retrouve Nicodème à la fin de l'évangile de Jean. Lorsque Jésus est mort sur la croix, il nous est dit que Joseph d'Arimathée est venu récupérer le corps devant Pilate, et Nicodème était là, il avait acheté de la myrrhe et de l'aloès, en énorme quantité. Et finalement, c'est Nicodème qui est venu la nuit, caché, discret, ne voulant pas que les pharisiens le reconnaissent. Voici qu'à la mort du Seigneur, il est là, le visage découvert, en pleine journée, devant même des Romains, en train de finalement de faire quelque chose pour le Seigneur. Il avait compris qu'alors que Jésus était le Fils de Dieu, alléluia. Voilà ce que accomplit le miracle de Jésus-Christ dans un cœur. Lorsque nous sommes touchés par lui, nous avons envie de vivre pour lui. Nous avons envie de le servir. Nous avons envie de mettre notre vie en règle pour lui. Voici que Nicodème, celui qui se cachait, celui qui finalement ne voulait pas être dénigré par les siens, par les pharisiens, par les juifs, au moment des faits, il n'en a plus rien à faire des pharisiens. Il n'en a plus rien à faire d'être juif, je dirais. Il est simplement un disciple de Jésus qui vient voir le corps de son maître crucifié. Mais ça ne s'arrête pas là, parce que Jésus-Christ est ressuscité, alléluia. 3 jours après, il est vivant, il est la vie éternelle, amen. Il est celui qui vit encore aujourd'hui et qui accomplit des miracles. Il est celui qui veut se révéler à nous comme étant la lumière du monde. Oui, au milieu de la nuit, au milieu de la nuit de ce monde, tu peux t'approcher de Jésus. Tu peux invoquer son nom. Invoque mon nom et je te répondrai. Dans Jérémie 33, verset 3. Sois certain que si tu cries à Jésus, si tu reconnais que tu as besoin de lui, si tu reconnais que finalement tu ne peux rien faire pour t'approcher de lui, et lui viendra alors à toi. Il viendra te laver de ton péché. Il viendra te purifier parce que la parole de Dieu dit que le sang de Jésus a été versé afin de nous purifier et de nous laver de tout péché, afin de nous libérer de toute condamnation. Amen. Jésus est là pour toi. J'aimerais t'inviter tout simplement. La parole de Dieu est annoncée. Elle est dite clairement, Jésus-Christ est là pour te sauver, il veut changer ta vie. J'aimerais t'inviter quelques instants à courber ta tête, à réfléchir. Le message de l'évangile nous amène et nous appelle à la réflexion. Nicodème était un homme extrêmement intelligent, bien plus que nous tous réunis ici, de par sa connaissance. Et pourtant lui aussi, il a eu besoin de réfléchir. Il avait besoin alors de choisir la vie. Il avait besoin de naître de nouveau. Il avait besoin de faire cette expérience. De naître par la parole de Dieu qui fait naître la foi dans notre cœur, alléluia. Parce que c'est par la foi que nous devenons agréables à Dieu et c'est par la foi que nous pouvons nous approcher de lui, invoquant son nom. Et je crois que cet après-midi, il y a des Nicodèmes ici. Moi, je ne connais pas qui ils sont, mais Dieu les connaît. Dieu, il les voit au milieu de la nuit de ce monde, au milieu des ténèbres de ce monde, au milieu des questionnements. Il te voit, il te connaît, il connaît ton parcours, il connaît ton passé, il connaît ton environnement, il connaît toutes choses. Mais ce qui est le plus important, est-ce que tu vas avoir le courage d'avoir ce face-à-face avec lui? Est-ce que tu vas avoir le courage de lui parler? Ou est-ce que tu vas gagner finalement, tu vas laisser pardon l'inquiétude? Mais qu'en dira-t-on te gagner? Est-ce que tu vas laisser l'inquiétude d'une religion que tu as toujours connue jusqu'à aujourd'hui t'empêcher de rentrer dans le royaume des dieux? Est-ce que tu vas laisser l'inquiétude des membres de ta famille qui peut-être te dit de ne pas aller vers Jésus? Tu vas tomber dans une secte. Est-ce que tu vas laisser ces choses-là leur t'empêcher de rentrer dans le royaume des dieux? J'espère en tout cas que ce n'est pas le cas. Je vais demander aux musiciens de s'approcher. On va se tenir devant le Seigneur, on va prier. Je vais demander simplement à celles et ceux qui ont envie de naître de nouveau, de lever leur main. Envie de celles et ceux qui finalement veulent passer du royaume de Satan au royaume de Dieu. Demandez simplement à celles et ceux qui finalement veulent s'approcher de Jésus pour recevoir la vie et naître de nouveau. Si toi, cet après-midi, tu veux faire ce pas de foi, d'ailleurs, c'est en faisant ce pas de foi que tu verras le royaume de Dieu. C'est en entrant dans le royaume de Dieu que tu vas le voir. Ce n'est pas en le voyant que tu vas rentrer. Mais entre. Entre par la foi et tu verras le royaume de Dieu. S'il y a quelqu'un cet après-midi qui veut recevoir la vie, qui veut être pardonné de ses péchés, qui veut tout simplement rentrer dans le royaume de Dieu là où il est, qui lève sa main tout simplement. Et je t'invite alors à crier à Dieu, à par la prière, alléluia, le Seigneur te voit, prie, invoque Jésus, il est celui qui veut te sauver cet après-midi. Seigneur, dis simplement Seigneur, je veux te donner ma vie. Il est celui qui veut te sauver. Il est celui qui est capable d'accomplir un miracle. Et il y a ce numéro, si on pourrait l'afficher pour celles et ceux qui sont en Zoom, en live Facebook et YouTube, le 07 66 58 88 87. Vous pouvez envoyer un SMS vous aussi et dire moi aussi je veux rentrer dans le royaume de Dieu. Nous prierons pour vous. Non pas que nous avons un pouvoir quelconque, mais nous allons simplement prier le Seigneur qu'il se révèle à vous et qu'il vienne agir dans votre vie. Alléluia. Et je laisserai le soin à Didier. Priez pour les malades, pour celles et ceux qui ont besoin également de voir un miracle. Celles et ceux qui finalement ont besoin de vivre une expérience avec le Seigneur. Que le Seigneur te bénisse.
1: Béni sois-tu, Seigneur. Gloire à Dieu. Pendant que nous chantons ce chant, n'hésitez pas, vous qui êtes avec nous en distanciel, à nous envoyer un SMS du choix que vous faites cet après-midi, du besoin qui est le vôtre de vous tourner vers Christ. Peut-être un besoin de guérison dans votre cœur, dans votre âme, dans votre corps, dans votre esprit. Peu importe, Jésus est suffisamment grand pour manifester sa gloire, manifester sa puissance. Tu peux lui faire entièrement confiance. Il ne te décevra pas. Aussi, n'hésite pas à envoyer ce SMS au numéro qui s'est affiché en haut à droite de ton écran. Fais-le promptement. Notre équipe va recevoir ton message et nous allons prier ensemble. Nous allons nous attendre à la grâce de Dieu. Alléluia. Merci Seigneur. Et on fera l'appel aussi pour ceux qui sont en présentiel dans quelques instants.

sois-tu, Seigneur. Nous restons dans le recueillement quelques instants. Nous sommes là dans la présence de Dieu. Sa présence est tellement importante. Quand Jésus est là, c'est pas pour nous écraser, pour nous briser, mais c'est là pour parler à notre cœur. Et certainement que, en ce moment même, ou derrière ton écran, tu ressens quelque chose dans ton cœur, quelque chose de la part de Dieu, quelque chose de divin, quelque chose que tu n'avais jamais ressenti jusqu'alors. Ce n'est rien d'autre que la présence de Dieu, de son amour qui te pousse à te tourner vers lui. Fais-le promptement, là, pendant ce moment. Répands ton cœur devant lui. Dans ta maison, répands ton cœur devant lui. Répands ton âme. Pleure s'il le faut. Ça fait du bien de pleurer devant Dieu. Ça fait du bien. Il recueille chacune de nos larmes. Et il en comprend totalement le langage. Quelle grâce extraordinaire. Seigneur te comprend. Y a-t-il quelqu'un dans l'auditoire encore qui voudrait s'engager avec le Seigneur cet après-midi? Dieu t'appelle à te tourner vers lui. C'est le moment de le faire. Gloire à Dieu. Là où tu es à ta place, simplement, je t'invite à lever ta main, on va prier ensemble le Seigneur. Y a-t-il quelqu'un cet après-midi? Oui, le Seigneur te voit, mon ami. Gloire à Jésus. Y a-t-il quelqu'un d'autre? Gloire à Dieu. Le Seigneur est là, présent. Gloire à Dieu. Oh, merci Jésus. Merci Seigneur. Tu vois ces amis, Seigneur, qui se réclament de toi cet après-midi, Seigneur. Merci de ce que nous avons la possibilité, à travers de la prière, de nous approcher de ton trône. Merci de ce que nous pouvons te prier librement. Merci de cet accès, à cause du sang qui a coulé à la croix du calvaire, de cet accès que nous avons auprès de ton trône. Seigneur, merci. Et je veux m'associer à toutes celles et ceux qui vivent la nouvelle naissance, qui sont nés de nouveau, qui marchent avec toi. On veut ensemble s'associer, Seigneur, et te prier pour ceux qui, cet après-midi, manifestent le désir que tu changes leur vie, que tu changes leur cœur. On ne naît pas de nouveau par nous-mêmes, par nos capacités, par nos forces. Mais comme nous l'avons entendu, Seigneur, c'est un miracle de ta part. Et en réponse à la foi que l'on place en ton nom, quand on reconnaît notre péché et qu'il n'y a que toi qui puisse nous pardonner et nous libérer. Alors merci de ce que tu bénis ces bien-aimés, Seigneur, en distanciel, ici en présentiel. Bénis abondamment selon la mesure de ta grâce. Alléluia. Selon la puissance de ton amour, Seigneur. Merci de ce que tu fais. Merci pour les vies qui prennent un nouveau départ en ce jour, en ce 12 juin 2022. Merci Seigneur. Merci pour ces vies qui passent de la mort à la vie, des ténèbres à la lumière, de la puissance de Satan à Dieu. Sois béni et glorifié. Et merci de les accompagner sur ce chemin de la foi au nom de Jésus. Merci Seigneur. Nous prions aussi pour les malades, Seigneur, parce que nous croyons que tu es le même hier, aujourd'hui et éternellement. Merci pour les nombreux exemples de ta parole où nous te voyons à l'œuvre, où tu as guéri les malades, tu as purifié le lépreux, tu as rendu la vue à l'aveugle, tu as fait marcher le boiteux. Merci Seigneur parce que tu demeures le même et tu agis cet après-midi pour toutes celles et ceux qui s'attendent à toi humblement, simplement, mais dans la foi. Merci Seigneur, à ton nom soit toute la gloire, au nom de Jésus. Amen. Amen. Béni soit le Seigneur, béni soit notre Dieu. Voilà, notre réunion est pratiquement terminée. Simplement, vous faire part de quelques annonces. Notre prochain rendez-vous de découverte de l'Évangile en présentiel et en distanciel, c'est mardi soir. Donc dans ce lieu, mardi 14 juin à 19h30, en présentiel et aussi en distanciel, le support visuel est à votre disposition. Le prochain rendez-vous ensuite sera vendredi 17 juin à 19h30, où nous nous rassemblons pour prier ensemble, parce que plus que jamais, nous croyons à l'efficacité de la prière. La prière personnelle,
gloire à Dieu. Et il y a de nombreux exemples dans la Bible qui parlent de la prière personnelle. Et puis aussi, il y a des exemples où des chrétiens se sont rassemblés pour prier ensemble dans des situations particulières. Et au miracle, ils ont vu la main de Dieu à l'œuvre. Alléluia. Alors, c'est pour ça que je dis souvent, on ne va pas quand même s'en priver, puisque Dieu nous donne cette possibilité de nous rassembler et de prier ensemble. Gloire à Dieu. Et puis, dimanche prochain, ce sera bien sûr le matin à 9h45, le culte de célébration. Mais dès 9h15, on se rassemble déjà pour prier. Et l'après-midi, la découverte de l'Évangile. Vous pouvez noter dans vos agendas aussi que le vendredi 24 juin à 19h30, nous aurons une soirée un petit peu particulière. C'est une soirée de témoignages où plusieurs rendront témoignage de ce qu'ils ont vécu comme expérience avec Dieu les 6 derniers mois. Ainsi que le vendredi 24 juin à 19h30, nous aurons une soirée un petit peu particulière. C'est une soirée de témoignages où plusieurs rendront témoignage de ce qu'ils ont vécu comme expérience avec Dieu les 6 derniers mois. Et puis, le dimanche 26,

de Montpellier. Voilà. Et puis pour les réunions de préparation, je rappelle donc réunion de préparation au baptême, mardi 14, vendredi 17, mardi 21, vendredi 24 de 18h à 19h. Merci d'être là pour ceux qui sont candidats au baptême. Et puis, une dernière annonce, si vous souhaitez recevoir toutes les informations concernant l'Église, le verset du jour avec un petit commentaire, etc., des sujets de prière, n'hésitez pas à nous en faire la demande. On vous ajoutera au groupe WhatsApp de l'Église. Sinon, il y a quelques informations, pas toutes, qui sont transmises aussi sur les réseaux sociaux. Gloire à Dieu! Merci au Seigneur. Alléluia. Et puis vous qui êtes derrière votre écran, chers amis, ou derrière votre smartphone en train d'écouter, n'hésitez pas à partager autour de vous. Bientôt, nous mettons à votre disposition un flyer avec la chaîne YouTube, le lien Facebook, etc. Comme ça, c'est bon de pouvoir partager avec le plus grand nombre ce merveilleux message. Parce que ce message est puissant, vivant et d'actualité. Alléluia. Il n'a pas été dépassé et il ne le sera jamais. Il correspondra toujours aux besoins de notre monde, de notre société. Gloire à Dieu. Je vais laisser la place à San qui va nous conduire dans un dernier chant et clôturer aussi par la prière. Il va certainement désigner quelqu'un. Si vous avez besoin de renseignements, je me tiens à votre disposition à la sortie de cette réunion.

0: Alléluia.
1: Lorsque nous abordons le passage de 2 Timothée 1.13, nous sommes invités à réfléchir sur l'importance de conserver les saines paroles de la foi et de l'amour en Jésus-Christ. C'est un rappel encourageant à rester fidèle à l'enseignement reçu et à le transmettre à d'autres. Dans ce verset, l'apôtre Paul exhorte Timothée à retenir le modèle des saines paroles qu'il a entendues de lui, afin de les garder précieusement dans son cœur et de les partager avec d'autres. C'est un appel à la transmission fidèle de la vérité chrétienne, enracinée dans l'amour et la foi en Jésus-Christ. En méditant sur ce passage, nous sommes incités à nous rappeler que la vérité de l'Évangile est un trésor précieux qui doit être préservé et transmis de génération en génération. Que ce rappel nous inspire à être des porteurs de lumière dans un monde souvent obscur, à être des messagers de paix dans un monde souvent troublé, et à être des instruments de l'amour de Dieu dans un monde souvent marqué par l'indifférence et la haine. Puissions-nous, comme Timothée, retenir fermement les saines paroles de la foi et de l'amour, et les partager avec ceux qui croisent notre chemin. En conclusion, le verset 2 Timothée 1.13 nous invite à être des gardiens fidèles de la vérité et de l'amour chrétien, à les transmettre avec zèle et compassion, et à vivre en accord avec ces précieuses vérités. C'est un appel à la fidélité, à la persévérance et à la générosité dans notre marche avec Dieu et dans notre témoignage auprès des autres. Que ce passage nous inspire et nous encourage dans notre cheminement de foi.